0: Alternance de soleil et de nuages, les vents faibliront en après-midi. On prévoit un maximum de 25 degrés avec un humidex de 27 et un indice UV élevé à 6. Du côté de la Gaspésie, le ciel demeurera généralement nuageux cette nuit avec 40 % de risque d'averse et un minimum de 13 degrés. Lundi, les éclaircies feront leur retour en après-midi avec un maximum de 22 degrés.
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0: Les prévisions météo pour ce soir et cette nuit dans la région de Bathurst et la péninsule acadienne. La soirée sera partiellement nuageuse avec un 30 % de risque d'averse. Les vents d'ouest souffleront à 30 km/h avec des rafales pouvant atteindre 50 et même 70 km/h, minimum de 11 degrés. Demain, place à des alternances de soleil et de nuages. Les vents faibliront en après-midi. On prévoit un maximum de 25 degrés avec un humidex de 27 et un indice UV élevé à 6. Du côté de la Gaspésie, le ciel demeurera généralement nuageux cette nuit avec 40 % de risque d'averse et un minimum de 13 degrés. Lundi, les éclaircies feront leur retour en après-midi avec un maximum de 22 degrés.
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0: Les prévisions météo pour ce soir et cette nuit dans la région de Bathurst et la péninsule acadienne. La soirée sera partiellement nuageuse avec un 30 % de risque d'averse. Les vents d'ouest souffleront à 30 km/h avec des rafales pouvant atteindre 50 et même 70 km/h, minimum de 11 degrés. Demain, place à des alternances de soleil et de nuages. Les vents faibliront en après-midi. On prévoit un maximum de 25 degrés avec un humidex de 27 et un indice UV élevé à 6. Du côté de la Gaspésie, le ciel demeurera généralement nuageux cette nuit avec 40 % de risque d'averse et un minimum de 13 degrés. Lundi, les éclaircies feront leur retour en après-midi avec un maximum de 22 degrés.
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0: cette nuit dans la région de Bathurst et la péninsule acadienne. La soirée sera partiellement nuageuse avec un 30 % de risque d'averse. Les vents d'ouest souffleront à 30 km/h avec des rafales pouvant atteindre 50 et même 70 km/h, minimum de 11 degrés. Demain, place à des alternances de soleil et de nuages. Les vents faibliront en après-midi. On prévoit un maximum de 25 degrés avec un humidex de 27 et un indice UV élevé à 6. Du côté de la Gaspésie, le ciel demeurera généralement nuageux cette nuit avec 40 % de risque d'averse et un minimum de 13 degrés. Lundi, les éclaircies feront leur retour en après-midi avec un maximum de 22 degrés.
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0: Les prévisions météo pour ce soir et cette nuit dans la région de Bathurst et la péninsule acadienne. La soirée sera partiellement nuageuse avec un 30 % de risque d'averse. Les vents d'ouest souffleront à 30 km/h avec des rafales pouvant atteindre 50 et même 70 km/h, minimum de 11 degrés. Demain, place à des alternances de soleil et de nuages. Les vents faibliront en après-midi. On prévoit un maximum de 25 degrés avec un humidex de 27 et un indice UV élevé à 6. Du côté de la Gaspésie, le ciel demeurera généralement nuageux cette nuit avec 40 % de risque d'averse et un minimum de 13 degrés. Lundi, les éclaircies feront leur retour en après-midi avec un maximum de 22 degrés.
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0: Les prévisions météo pour ce soir et cette nuit dans la région de Bathurst et la péninsule acadienne. La soirée sera partiellement nuageuse avec un 30% de risque d'averse. Les vents d'ouest souffleront à 30 km/h avec des rafales pouvant atteindre 50 et même 70 km/h, minimum de 11 degrés. Demain, place à des alternances de soleil et de nuages. Les vents faibliront en après-midi. On prévoit un maximum de 25 degrés avec un humidex de 27 et un indice UV élevé à 6. Du côté de la Gaspésie, le ciel demeurera généralement nuageux cette nuit avec 40 % de risque d'averse et un minimum de 13 degrés. Lundi, les éclaircies feront leur retour en après-midi avec un maximum de 22 degrés.
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0: Les prévisions météo pour ce soir et cette nuit dans la région de Bathurst et la péninsule acadienne. La soirée sera partiellement nuageuse avec un 30 % de risque d'averse. Les vents d'ouest souffleront à 30 km/h avec des rafales pouvant atteindre 50 et même 70 km/h, minimum de 11 degrés. Demain, place à des alternances de soleil et de nuages. Les vents faibliront en après-midi. On prévoit un maximum de 25 degrés avec un humidex de 27 et un indice UV élevé à 6. Du côté de la Gaspésie, le ciel demeurera généralement nuageux cette nuit avec 40 % de risque d'averse et un minimum de 13 degrés. Lundi, les éclaircies feront leur retour en après-midi avec un maximum de 22 degrés.
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0: Les prévisions météo pour ce soir et cette nuit dans la région de Bathurst et la péninsule acadienne. La soirée sera partiellement nuageuse avec un 30 % de risque d'averse. Les vents d'ouest souffleront à 30 km/h avec des rafales pouvant atteindre 50 et même 70 km/h, minimum de 11 degrés. Demain, place à des alternances de soleil et de nuages. Les vents faibliront en après-midi. On prévoit un maximum de 25 degrés avec un humidex de 27 et un indice UV élevé à 6. Du côté de la Gaspésie, le ciel demeurera généralement nuageux cette nuit avec 40 % de risque d'averse et un minimum de 13 degrés. Lundi, les éclaircies feront leur retour en après-midi avec un maximum de 22 degrés.
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1: Les prévisions météo pour ce soir et cette nuit dans la région de Bathurst et la péninsule acadienne. La soirée sera partiellement nuageuse avec un 30 % de risque d'averse. Les vents d'ouest souffleront à 30 km/h avec des rafales pouvant atteindre 50 et même 70 km/h, minimum de 11 degrés. Demain, place à des alternances de soleil et de nuages. Les vents faibliront en après-midi. On prévoit un maximum de 25 degrés avec un humidex de 27 et un indice UV élevé à 6. Du côté de la Gaspésie, le ciel demeurera généralement nuageux cette nuit avec 40 % de risque d'averse et un minimum de 13 degrés. Lundi, les éclaircies feront leur retour en après-midi avec un maximum de 22 degrés.
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1: Dans la Ligue de baseball intermédiaire de la vallée de la Miramichi, la prochaine partie des Aigles de Tracadie aura lieu demain soir à Dalhousie, alors que leur duel avec les Dodgers débutera à compter de 20 heures. Les Aigles ont maintenant une fiche de 4 victoires et 10 revers depuis le début de la campagne. Au soccer senior, la saison régulière de la Ligue de soccer senior de la Côte-Nord s'est conclue en fin de semaine. Hier, l'équipe service financier Tracy Grand Chaleur a remporté son match par forfait face aux Morden Pumps and Metal Chaleur à Petit Rocher en fin d'après-midi dû à un manque de joueurs suffisants. Au baseball mineur, l'association de baseball mineur Belle-Bay était l'hôtesse de 3 tournois en fin de semaine. Les catégories qui étaient en compétition étaient le M11, le M13A et le M13AA. Les équipes des quatre coins de la province se sont présentées à Petit Rocher pour disputer le championnat dans ces trois niveaux. Les champions de la division M11 ont été les Braves de Belle-Bay. Au M13A, ce sont les Expos de Kent Sud qui ont remporté la finale et dans la division M13AA, ce furent les Royals de Fredericton. Au hockey junior A, les Tigres de Carleton sont actuellement à la recherche d'un entraîneur adjoint en vue de la prochaine saison. La personne choisie sera rémunérée selon son expérience et relèvera directement de l'entraîneur-chef. Pour les personnes intéressées, veuillez communiquer par courriel à charles.leblanc11@hotmail.com. La date limite pour postuler est le 31 juillet prochain. Au golf, c'est ce vendredi qu'aura lieu le tournoi levé de fonds du Moose du Nord et du Lightning Chaleur au club de golf Gavonbury. Il aura lieu ce vendredi 24 juillet à compter de 13 heures. En athlétisme, les Jeux de la Légion canadienne se dérouleront du 7 au 9 août prochain à Regina, en Saskatchewan. Samuel Beaulieu de Caraquette s'est qualifié pour participer à cette compétition à Saint-Jean le 4 juin dernier au 800 mètres avec un temps de 2 minutes 2 secondes. Il a battu son record personnel qui était de 2 minutes 5 secondes. Et en saut en hauteur, il s'est qualifié avec un saut de 1 mètre 71. Il fera donc le 800 mètres et le saut en hauteur à Regina. À la course, samedi dernier, c'était la course du Festival des pêches et de l'aquaculture à Chepagan. Aux 5 km chez les hommes, la course a été remportée par Nicolas Fontaine de Otterburn Park avec un chrono de 16 minutes et 52 secondes. En deuxième place, on retrouve François Mazerolle de Chepagan et en troisième place, Guillaume Blanchard de Caraquette. Chez les femmes, toujours aux 5 km, la meilleure a été Anouk Doiron de Moncton avec un temps enregistré de 19 minutes et 20 secondes. Alexandra Duguay de Chepagan a terminé deuxième et Amélie Cormier de Caraquette a terminé troisième. Au 10 km, le meilleur chez les hommes a été Michael Gauvin de Tracadie avec un temps de 36 minutes et 41 secondes. En deuxième position, on retrouve Randy Hall de Tracadie et en troisième position, Marc Godin de Sainte-Marie-Saint-Raphaël. Maryse Paquette d'Inkerman a terminé première chez les femmes et deuxième parmi tous les coureurs avec un temps de 46 minutes et 1 seconde. En deuxième position, Marie-Ève Sainte-Croix de Chepagan a terminé la course en 52 minutes et 10 secondes. Et en troisième position, on retrouve Nadia Kenny de North Tattagouche. Et finalement, au soccer, il y aura une journée de soccer organisée pour les nouveaux arrivants à Caraquette ce samedi par la communauté francophone accueillante Acadie-Nord-Est. Cette journée se déroulera de 10h à 14h au 10 rue du Colisée. C'était le sport régional.
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2: Nous sommes le lundi 20 juillet. Bon début de journée, bienvenue à l'émission Matin Nord-Est. On va dire que ça a été la journée la plus productive pour moi hier, avec du golf, du baseball, la Coupe du Monde. Il y avait quoi d'autre, il y avait de la Formule 1 aussi. Ben, je suis reposé. J'espère que c'est votre cas. Le beau temps va se poursuivre cette semaine. On va commencer à donner des billets également pour le Blues de la Baie. Je sais que Sandra va recevoir les organisateurs. Je pense que c'est mercredi en entrevue. On aura nos jeux habituels, le jeu Flaméo, le jeu Attends une seconde avec nos prix vendredi également. On va parler d'impro parce qu'il y a un match d'impro gratuit ce soir du côté de Robertville. De l'actualité du sport, on a plein de choses pour vous. De la bonne musique pour vous réveiller en ce lundi. Et à la météo, alternance soleil-nuages pour aujourd'hui, devenant ensoleillé cet après-midi avec des vents à 30, des rafales à 50 km à l'heure, devenant léger cet après-midi, maximum de 24, humidex à 26, dégagé ce soir 7,5, minimum de 11. Demain, c'est du soleil en nuagement en après-midi, il y aura des vents jusqu'à 50 km à l'heure en après-midi, humidex 26, comme maximum humidex à 29. Il y a de la pluie mercredi. C'est à peu près la seule journée où ce sera moins beau. De la pluie mercredi avec 21. Et pour jeudi, vendredi, samedi, dimanche, c'est soleil nuage avec des températures autour des normales de saison. On a 15 degrés, péninsule acadienne, 14 régions chaleur, 14 Charlotte-Hamilton, 14 Miramichi et 13 à l'île Miscou.

6h11 minutes. Côté de l'actualité, il y a les premiers ministres de chaque province et territoire qui se réunissent cette semaine pour leur réunion annuelle de 3 jours. La réunion du Conseil de la Fédération se tiendra de mardi à jeudi à Charlottetown, à l'Île-du-Prince-Édouard. Le commerce intérieur, l'économie nationale et l'énergie devraient figurer parmi les principaux enjeux. On surveille aussi les feux de forêt hein, qui sévissent un petit peu partout au Canada. On dit qu'il y en a 200, il y a près de 1000 feux de forêt qui font rage d'un océan à l'autre et près de 200 d'entre eux se situent dans le nord de l'Ontario. D'ailleurs, hier, le président américain Donald Trump, qui a décidé de ne pas renoncer à sa menace d'imposer des droits de douane au Canada, en raison de la fumée des feux de forêt. S'adressant aux journalistes à la base militaire d'Andrews hier soir, Trump a déclaré qu'il entretenait de bonnes relations avec Mark Carney, mais que les incendies devaient cesser, comme si on pouvait arrêter ça comme ça. Il a ajouté que ces feux polluaient l'air américain et que le Canada devrait peut-être verser des dommages-intérêts, faute de quoi les États-Unis imposeraient des droits de douane. M. Trump a fait cette déclaration après avoir assisté aux côtés du premier ministre Carney à la finale de la Coupe du monde de soccer hier dans le New Jersey. Le résultat, si vous ne l'avez pas eu, je vais vous en parler un petit peu plus tard. Ça n'a pas été un grand match, cependant.

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2: On va vous d'ailleurs vous présenter une entrevue là, sur l'impro à compter de 8h40. Mise à jour de nos températures, c'est pas si mal, là, un petit peu frisquet. 15 degrés péninsule acadienne, on a des rafales de vent jusqu'à 31 km à l'heure. Région Chalaronne à 14, rafales jusqu'à 48 km à l'heure. On a 14 degrés Charlotte-Hamilton, 14 Miramichi et 13 du côté de l'île Miscou.

0: Météo alternant soleil et nuages pour aujourd'hui, devenant ensoleillé cet après-midi, vent d'ouest à 30, des rafales à 50 km à l'heure, devenant léger en après-midi. On prévoit 24, humidex à 26. Les derniers jours ont été beaucoup plus confortables que l'autre semaine d'avant. C'était, il ventait hier, pas à peu près. Généralement, en fait, ce soir, cette nuit, dégagé, minimum de 11. Généralement ensoleillé pour demain mardi, ennuagement en après-midi. On aura des vents du sud-ouest à 20 le matin, puis du sud à 50, à 30, puis à 50 km à l'heure en après-midi. On prévoit 26 demain, humidex à 29. De la pluie mercredi 21, mais c'est la seule journée où il y a de la pluie prévue. Jeudi, vendredi, samedi, dimanche, c'est soleil et nuages avec des températures autour des 24 degrés. Pour ce qui est des températures de ce matin, je vous donne ça à l'instant. On a 15 péninsules acadiennes, 14 régions chaleur et Charlotte-Hamilton, 14 Miramichi et 13 à l'île Miscou.
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1: Dans la Ligue de baseball intermédiaire de la vallée de la Miramichi, la prochaine partie des Aigles de Tracadie aura lieu demain soir à Dalhousie, alors que leur duel avec les Dodgers débutera à compter de 20 heures. Les Aigles ont maintenant une fiche de 4 victoires et 10 revers depuis le début de la campagne. Au soccer senior, la saison régulière de la Ligue de soccer senior de la Côte-Nord s'est conclue en fin de semaine. Hier, l'équipe service financier Tracy Grant Chaleur a remporté son match par forfait face aux Morden Pumps and Metal Chaleur à Petit Rocher en fin d'après-midi dû à un manque de joueurs suffisants. Au baseball mineur, l'association de baseball mineur Belbé était l'hôtesse de 3 tournois en fin de semaine. Les catégories qui étaient en compétition étaient le M11, le M13A et le M13AA. Les équipes des quatre coins de la province se sont présentées à Petit Rocher pour disputer le championnat dans ces trois niveaux. Les champions de la division M11 ont été les Braves de Belbé. Au M13A, ce sont les Expos de Kent Sud qui ont remporté la finale et dans la division M13AA, ce furent les Royals de Fredericton. Au hockey junior A, les Tigres de Carleton sont actuellement à la recherche d'un entraîneur adjoint en vue de la prochaine saison. La personne choisie sera rémunérée selon son expérience et relèvera directement de l'entraîneur-chef. Pour les personnes intéressées, veuillez communiquer par courriel à charles.leblanc11@hotmail.com. La date limite pour postuler le 31 juillet prochain. Au golf, c'est ce vendredi qu'aura lieu le tournoi levé de fonds du Mousse du Nord et du Lightning Chaleur au club de golf Gavonbury. Il aura lieu ce vendredi 24 juillet à compter de 13 heures. En athlétisme, les Jeux de la Légion canadienne se dérouleront du 7 au 9 août prochain à Regina, en Saskatchewan. Samuel Beaulieu de Caraquette s'est qualifié pour participer à cette compétition à Saint-Jean le 4 juin dernier au 800 mètres avec un temps de 2 minutes 2 secondes. Il a battu son record personnel qui était de 2 minutes 5 secondes. Et en saut en hauteur, il s'est qualifié avec un saut de 1 mètre 71. Il fera donc le 800 mètres et le saut en hauteur à Regina. À la course, samedi dernier, c'était la course du Festival des pêches et de l'aquaculture à Chipagan. Aux 5 km chez les hommes, la course a été remportée par Nicolas Fontaine de Otterburn Park avec un chrono de 16 minutes et 52 secondes. En deuxième place, on retrouve François Mazerolle de Chipagan et en troisième place, Guillaume Blanchard de Caraquette. Chez les femmes, toujours aux 5 km, la meilleure a été Anouk Doiron de Moncton avec un temps enregistré de 19 minutes et 20 secondes. Alexandra Duguay de Chipagan a terminé deuxième et Amélie Cormier de Caraquette a terminé troisième. Au 10 km, le meilleur chez les hommes a été Michael Gauvin de Tracadie avec un temps de 36 minutes et 41 secondes. En deuxième position, on retrouve Randy Hall de Tracadie et en troisième position, Marc Godin de Sainte-Marie-Saint-Raphaël. Maryse Paquette d'Inkerman a terminé première chez les femmes et deuxième parmi tous les coureurs avec un temps de 46 minutes et 1 seconde. En deuxième position, Marie-Ève Sainte-Croix de Chipagan a terminé la course en 52 minutes et 10 secondes. Et en troisième position, on retrouve Nadia Kenny de North Tattagouche. Et finalement, au soccer, il y aura une journée de soccer organisée pour les nouveaux arrivants à Caraquette ce samedi par la communauté francophone accueillante Acadie-Nord-Est. Cette journée se déroulera de 10h à 14h au 10 rue du Colisée. C'était le sport régional.
2: Minute. Ferran Torres a marqué en prolongation et l'Espagne a gagné la Coupe du Monde en battant l'Argentine 1-0 en finale hier. Ça s'est réglé en prolongation. Titré à l'Euro il y a 2 ans, l'Espagne a triomphé une deuxième fois au Mondial après 2010. Ça n'a pas été un grand match. La mi-temps était correcte. C'était un beau spectacle. Et ça conclut donc cette longue. On a eu du soccer pas mal à tous les jours. Pour ceux qui aiment ça, c'est bien. Pour ceux qui aiment moins ça, ben c'est évident que c'est... Parce que moi, j'écoute pas le soccer autrement que pendant ce tournoi-là. Mais il y a quand même beaucoup de fans du ballon rond. Course automobile, le pilote de Mercedes, Kimi Antonelli, résistait à la pression de Charles Leclerc pour renouer avec la victoire au Grand Prix de Formule 1 de Belgique hier. Il y a les Blue Jays qui ont perdu 3-0 hier devant les White Sox de Chicago. Les Red Sox sont en feu. 13e victoire de suite hier. Ils ont égalé un record de 1948, 13 gains de suite. La meilleure séquence de leur histoire a été de 15 victoires de suite en 1946. Et au golf, c'est le Néo-Zélandais Ryan Fox qui a surmonté une fin de ronde en Dancy, a gagné hier le minimum britannique. J'ai écouté ça un petit peu hier en après-midi, c'était intéressant, par un seul coup.
3: M'appelle Laurette.
2: lundi aujourd'hui, 20 juillet. Notre bel été se poursuit, à part mercredi, là. On aura quand même des journées très, très intéressantes. Pas trop humides, en plus. J'espère que vous allez bien, que vous avez passé une belle fin de semaine. Des journées hospitalité qui se sont bien passées. Beaucoup d'activités, beaucoup de monde. On fait place cette semaine au Blues de la Baie. Sandra va recevoir des organisateurs mercredi, je pense, en entrevue. On aura des billets à vous donner, bien sûr. On aura des billets aussi à vous donner pour cette semaine. Deux paires pour le 15 août du côté de Tracadie. Des billets pour le Festival acadien de Caraquette. Alors, restez avec nous.
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6: 46, ben, on s'attendait à ce que l'Odyssey récolte entre 80 et 100 millions, mais c'est encore mieux. Pour son premier week-end dans les salles, l'épopée de Christopher Nolan, l'Odyssey, c'est ici. C'est en tête du box-office nord-américain avec 124,5 millions de dollars de recettes selon les estimations du secteur publiées dimanche. La fresque de près de 3 heures adaptée du poème d'Homère vieux de 3000 ans a été tournée dans 6 pays, entre autres la Grèce, Maroc, Italie, parfois en pleine mer, avec des caméras IMAX, un format de pellicule offrant une résolution unique, mais techniquement très contraignant. Un budget de 250 millions de dollars. Alors, et à l'international, je pense que c'est 249 millions. Alors, le film est déjà payé et il va y avoir d'autres recettes, c'est évident, avec une distribution prestigieuse, Matt Damon, Anne Hathaway et Tom Holland. Alors, l'Odyssée qui a largement dépassé les estimations. Loin derrière, Moana, c'est 19 millions de dollars. Mignon et Monster prend la troisième place avec 14,8 millions de dollars de recettes, tandis que Toy Story 5 prend la quatrième place avec 13 millions de dollars engrangés. Le film d'horreur Evil Dead Burn de Trône clôture en fait ce top 5 avec 5 millions de recettes. Alors, c'est ce qui s'est passé au cinéma en fin de semaine. Je voulais aller voir l'Odyssée. Manquait de temps. Il y avait la Coupe du monde de soccer hier après-midi. Je vous disais la semaine passée, j'aimerais le voir en français. Il y a beaucoup de dialogues, beaucoup de détails. Alors, c'est un film. C'est le film qui a remporté le plus de succès en fin de semaine.
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qui viennent de se lever. On vous souhaite un bon début de semaine en ce lundi 20 juillet. Ce sera une belle semaine, à part peut-être mercredi, là, des températures autour des normales de saison, pas trop humides. On aura des informations qui s'en viennent à compter de 7 heures. Et au retour, on va jouer une première fois cette semaine à notre jeu Flaméo. À tous les vendredis, on vous donne une carte cadeau de 40 $ avec nos questions qui sont difficiles, faut le dire. Et c'est la personne qui a le plus de points à la fin de la semaine qui va remporter notre carte. Alors, on joue vers les 7h10.

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2: Il est 7h, bon début de journée. Nous sommes le lundi 20 juillet.
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3: Bon matin, mesdames et messieurs. Ici Mathieu Friolet. Voici les informations à la superstation. L'édition 2026 des Journées Hospitalité de Bathurst s'est conclue sur une note positive alors que la communauté a répondu présente à cette grande célébration annuelle. Les visiteurs ont pu profiter d'une programmation riche en spectacles, activités familiales et découvertes culturelles. Les organisateurs dressent un bilan satisfaisant de l'événement, comme l'indique Michel Chico-Doucette, vice-président de l'événement.
4: On est vraiment satisfait avec la semaine. On a eu beaucoup de plaisir. Les gens ont vraiment aimé ce qu'on a de nouveau, qu'est-ce qu'on a amené, puis nous autres, on est très contents.
3: Shannon Laving a été choisie citoyenne de l'année 2026 des Journées Hospitalité Bathurst. L'honneur lui a été remis vendredi soir. Membre fondatrice de Co-Action, elle est reconnue pour son engagement auprès des jeunes de la région Chaleur et pour son travail comme conseillère en orientation à l'école Bathurst High School. Shannon Laving s'implique également dans le projet Planet Youth qui milite pour la création d'un centre jeunesse dans la région. Les organisateurs ont salué son engagement exceptionnel envers la communauté.
4: On avait la citoyenne de l'année qui était très surprise par l'action. On n'était pas surpris parce qu'elle est vraiment impliquée pour la jeunesse de la région, français et anglais, puis surprise, mais bien méritant.
3: L'équipe remercie les bénévoles, les partenaires et tous les participants qui ont contribué au succès de cette édition.
4: On était vraiment satisfaits. Avec les tournants, il y avait beaucoup, beaucoup de participation de toute la population. C'est beau.
3: Le gouvernement du Nouveau-Brunswick et le réseau de santé Vitalité lancent le programme régional interprofessionnel en santé mentale et en enseignement, ou PRISM. L'initiative vise à améliorer l'accès aux soins en santé mentale et à renforcer la formation des médecins de famille et du personnel infirmier-praticien. Une nouvelle équipe de soins primaires en santé mentale sera mise sur pied à Moncton pour prendre en charge les cas modérés, permettant ainsi aux psychiatres de se concentrer sur les patients ayant des besoins plus complexes. Le programme développé avec l'Université de Moncton et l'Université de Sherbrooke offrira également une certification universitaire en santé mentale afin de mieux préparer les professionnels de la santé et de contribuer à réduire les listes d'attente. Le gouvernement du Nouveau-Brunswick annonce la nomination d'Amy Assignon à titre de juge à la Cour provinciale de Moncton. Le ministre de la Justice, Robert McKee, souligne que son parcours et son expertise contribueront à maintenir la confiance du public envers le système de justice. Diplômée en droit de l'Université de Moncton et spécialisée en droit international, Mme Assignon a notamment travaillé à la Cour pénale internationale, à la Banque africaine de développement et au ministère fédéral de la Justice. Cette nomination porte à 28 le nombre de juges à temps plein à la Cour provinciale et permet d'atteindre la parité entre les femmes et les hommes. Un homme de 58 ans de Saint-André a perdu la vie à la suite d'un accident de VTT survenu samedi soir à Rivière-Verte. Selon la GRC, le conducteur aurait perdu la maîtrise de son véhicule dans une courbe avant de terminer sa course dans un fossé, puis dans un secteur boisé. Transporté à l'hôpital, il a succombé à ses blessures. Un enquêteur spécialisé en reconstitution des collisions participe à l'enquête et une autopsie sera pratiquée pour déterminer la cause exacte du décès. Le service régional de Kodiak de la GRC demande l'aide du public pour retrouver Tia Callum, une adolescente de 15 ans de Moncton portée disparue. Elle a été vue pour la dernière fois le 15 juillet en soirée près de la promenade de Parkdale. La police et sa famille s'inquiètent pour sa sécurité. Toute personne ayant de l'information est invitée à communiquer avec la GRC. Et en terminant, le gouvernement du Canada resserre ses mesures frontalières en raison de l'éclosion d'Ebola en République démocratique du Congo. À compter de ce soir, les ressortissants étrangers ayant séjourné dans ce pays au cours des 21 derniers jours ne pourront plus rentrer au Canada ni embarquer sur un vol à destination du pays. Les citoyens canadiens et les résidents permanents pourront toutefois revenir, mais devront subir une évaluation de santé à leur arrivée et respecter une quarantaine de 21 jours. Ottawa précise qu'aucun cas lié à un voyage n'a été signalé au Canada jusqu'à présent. Voilà, c'est ce qui complète ce bulletin d'information.
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2: Alternance soleil-nuage pour aujourd'hui. Lundi, ça devient ensoleillé cet après-midi, vent d'ouest à 30, des rafales à 50 km à l'heure devenant légers cet après-midi. On prévoit 24 aujourd'hui, une humidex à 26, l'indice UV de 6 ou élevé. Dégagé ce soir, cette nuit, minimum de 11. Demain, c'est du soleil en nuagement à l'après-midi, avec des rafales de vent jusqu'à 50 km à l'heure en après-midi demain. On prévoit 26, humidex à 29. Mercredi, de la pluie, 21. Mais pour le reste de la semaine, jeudi, vendredi, samedi, dimanche, soleil nuage avec des températures autour de 25 degrés. Pour ce qui est des températures de ce matin, les voici. On a 15 degrés du côté de la péninsule, 14 régions chaleur, Charlotte-Hamilton, 14 Miramichi et 13 à l'île Miscou. Il est 7h06.
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0: Claude Simard et Sandra Landry. Vos complices jusqu'à 9h.

0: besoin de quelqu'un pour jouer pour la première fois cette semaine à notre jeu Flaméo, à nos questions qui sont pas évidentes. Le total de points, le plus haut total de points de la semaine va gagner une carte cadeau de 40$ du restaurant Flaméo. Vous voulez jouer avec nous? 546-1122, 727-1122. Je prends ce matin l'appel numéro 7.
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0: premier concurrent de la semaine, c'est Mario Mallet de Batters. Bonjour, Mario.
1: Bonjour.
0: Grosse fin de semaine?
1: Oui.
0: Oui? Vous avez fait quoi, entre autres?
1: Pas grand-chose.
0: Pas grand-chose. OK. On y va avec nos questions, Mario. Alors, c'est 20 points par question. Et à chaque fois que je donne un indice, on enlève 5 points. Le concurrent qui a plus de points à la fin de la semaine gagne notre carte Flaméo. Première question. Les enfants s'empoisonnent le plus souvent en les mangeant. Pour 20 points.
1: Les plantes.
0: Bravo. Commence bien. 20 points. Deuxième question. Rien à ajouter. C'est parfait. Deuxième question. Elle peut contenir jusqu'à 5 litres d'eau. Après une réponse. Pas d'idée?
1: Non.
0: Pour 15 points. Animal.
1: Chameau.
0: Quoi?
1: Chameau.
0: Non. Pour 10 points. Appendice.
1: Appendice.
0: Ouais. Pas de réponse? Non. Pour 5 points. Afrique. Animal, appendice, Afrique. Réponse? Comment?
1: Un dromadaire?
0: Non, on cherchait une trompe d'éléphant.
1: Oui, oui.
0: Elle peut contenir jusqu'à 5 litres d'eau quand il est rempli. Là. Alors, on n'a pas de points. On est à 20 points quand même. Troisième question. Il paraît que 2 adultes sur 5 finissent par le faire. Premier indice, pour 15 points. Juge.
1: Divorce?
0: Non, malheureusement, c'est pas la bonne réponse. Pour 10 points, sacrement.
1: Marié,
0: voilà. Il y a 2 adultes sur 5 qui finissent par le faire, épouser leur premier amour. Ça vous fait donc 10 points. 30 points total. C'est un très bon début de semaine. Merci, Mario. Bonne chance pour le tirage au vendredi.
1: OK.
0: Bonne journée.

Votre souhait du public, c'est votre anniversaire. On vous souhaite de passer un très, très beau lundi. Et parmi les célébrités, Carlos Santana, à 79 ans. Et le voici avec Smooth.

Je viens vous donner ce matin une passe. En fait, c'est un bracelet pour les amusements Campbell qui sont à Bathurst. Cette semaine, vous voulez en profiter? Ben, c'est un bracelet qui vous donne droit à tous les manèges. 727-1122, 546-1122. Je vais prendre l'appel numéro 5.

0: 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Félicitations à Luc Thibodeau de Petit Rocher, c'est lui qui se mérite ce bracelet pour les amusements Campbell qui sont à Bathurst toute la semaine. Je vais vous donner les dates exactes, j'ai ça quelque part, pour faire exprès, je ne le trouverai pas. Je vous reviens avec ça tantôt, mais ils sont en ville là, dans le stationnement du centre Casey Irving.
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0: Attendre soleil et nuages pour aujourd'hui, devenant ensoleillé cet après-midi, vent d'ouest à 30, des rafales à 50 km/h qui deviendront légers en après-midi. On prévoit 24 aujourd'hui, l'humidex à 26, l'indice UV de 6 ou élevé. Dégagé la nuit prochaine, ce soir c'est mis avec 11. Demain c'est généralement ensoleillé en nuagement à l'après-midi. On aura des rafales de vent demain de 50 km/h en après-midi. On prévoit 26 demain, humidex à 29. De la pluie pour mercredi avec 21 et par la suite jeudi, vendredi, samedi, dimanche, c'est soleil nuage avec en moyenne 25 degrés. On a ce matin 15 degrés en moyenne dans le nord-est.
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16: Dans la Ligue de baseball intermédiaire de la vallée de la Miramichi, la prochaine partie des Aigles de Tracadie aura lieu demain soir à Dalhousie, alors que leur duel avec les Dodgers débutera à compter de 20h. Les Aigles ont maintenant une fiche de 4 victoires et 10 revers depuis le début de la campagne. Au soccer senior, la saison régulière de la Ligue de soccer senior de la Côte-Nord s'est conclue en fin de semaine. Hier, l'équipe service financier Tracy Grand Chaleur a remporté son match par forfait face aux Morden Pumps and Metal Chaleur à Petit Rocher en fin d'après-midi dû à un manque de joueurs suffisants. Au baseball mineur, l'association de baseball mineur Belle-Bay était l'hôtesse de 3 tournois en fin de semaine. Les catégories qui étaient en compétition étaient le M11, le M13A et le M13AA. Les équipes des quatre coins de la province se sont présentées à Petit Rocher pour disputer le championnat dans ces trois niveaux. Les champions de la division M11 ont été les Braves de Belle-Baie. Au M13A, ce sont les Expos de Kent Sud qui ont remporté la finale. Et dans la division M13AA, ce furent les Royals de Fredericton. Au hockey junior A, les Tigres de Carleton sont actuellement à la recherche d'un entraîneur adjoint en vue de la prochaine saison. La personne choisie sera rémunérée selon son expérience et relèvera directement de l'entraîneur-chef. Pour les personnes intéressées, veuillez communiquer par courriel à charles.leblanc11@hotmail.com. La date limite pour postuler est le 31 juillet prochain. Au golf, c'est ce vendredi qu'aura lieu le tournoi levé de fonds du Mousse du Nord et du Lightning Chaleur au club de golf Gavonbury. Il aura lieu ce vendredi 24 juillet à compter de 13 heures. En athlétisme, les Jeux de la Légion canadienne se dérouleront du 7 au 9 août prochain à Regina, en Saskatchewan. Samuel Beaulieu de Caraquet s'est qualifié pour participer à cette compétition à Saint-Jean le 4 juin dernier aux 800 mètres avec un temps de 2 minutes 2 secondes. Il a battu son record personnel qui était de 2 minutes 5 secondes. Et en saut en hauteur, il s'est qualifié avec un saut de 1 mètre 71. Il fera donc le 800 mètres et le saut en hauteur à Regina. À la course, samedi dernier, c'était la course du Festival des pêches et de l'aquaculture à Chipagan. Aux 5 km chez les hommes, la course a été remportée par Nicolas Fontaine de Otterburn Park avec un chrono de 16 minutes et 52 secondes. En deuxième place, on retrouve François Mazerolle de Chipagan et en troisième place, Guillaume Blanchard de Caraquet. Chez les femmes, toujours aux 5 km, la meilleure a été Anouk Doiron de Moncton avec un temps enregistré de 19 minutes et 20 secondes. Alexandra Duguay de Chipagan a terminé deuxième et Amélie Cormier de Caraquet a terminé troisième. Au 10 km, le meilleur chez les hommes a été Michael Gauvin de Tracadie avec un temps de 36 minutes et 41 secondes. En deuxième position, on retrouve Randy Hall de Tracadie et en troisième position, Marc Godin de Sainte-Marie-Saint-Raphaël. Maryse Paquette d'Inkerman a terminé première chez les femmes et deuxième parmi tous les coureurs avec un temps de 46 minutes et 1 seconde. En deuxième position, Marie-Ève Sainte-Croix de Chipagan a terminé la course en 52 minutes et 10 secondes. Et en troisième position, on retrouve Nadia Kenny de North Tête-à-Gauche. Et finalement, au soccer, il y aura une journée de soccer organisée pour les nouveaux arrivants à Caraquet ce samedi par la communauté francophone accueillante Acadie-Nord-Est. Cette journée se déroulera de 10h à 14h au 10 rue du Colisée. C'était le sport régional.
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0: Ferran Torres a marqué en prolongation et l'Espagne a gagné la Coupe du Monde, battant l'Argentine 1-0 en finale hier. Ça n'a pas été un mauvais match, mais ça n'a pas été un grand match non plus. Titré à l'Euro il y a 2 ans, l'Espagne a triomphé une deuxième fois au Mondial après 2010. Au baseball, Sean Burke a donné que 2 coups sûrs en 6 manches et 2/3 de travail. Il a aidé les White Sox de Chicago à blanchir les Blue Jays 3-0 hier. Ça se continue, les déboires des Blue Jays, notamment Vladimir Guerrero n'a pas de circuit à la maison cette saison. C'est difficile à imaginer. Pour les Red Sox, ça va très, très bien. Les Red Sox ont réussi une 13e victoire d'affilée hier. Les Red Sox ont égalé le record de 1948 de 13 victoires de suite. La meilleure séquence de leur histoire a été 15 victoires de suite en 1946. Et c'était l'aluminium britannique en fin de semaine. Le Néo-Zélandais Ryan Fox a surmonté une fin de ronde en dents de scie. Quelle difficulté ce club de golf. Puis c'était sec, puis il y a des fosses qui ont quasiment 4 pieds de haut, des fosses de sable. Et finalement, il a gagné l'aluminium britannique par un seul coup. Il est devenu le premier Néo-Zélandais depuis 1963, le premier à gagner ce prestigieux tournoi. 7h37, lundi matin, j'espère que vous allez bien. Il y a des gens en vacances, il y a des gens qui retournent au travail aussi. On pense à vous autres. Merci d'être avec nous. 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

0: C'est du côté du showbiz, l'Odyssée, qui a vogué en tête du box-office nord-américain, sans surprise. On s'attendait entre 85 et 100 millions, c'est encore plus. Pour son premier week-end dans les salles, l'épopée de Christopher Nolan, l'Odyssée, s'est hissé en tête du box-office nord-américain avec 124,5 millions de dollars de recettes, selon des estimations du secteur publiées dimanche. Et on dit qu'à l'international, le film a déjà fait ses frais, si on veut, là. Le film a coûté 250 millions, puis on a récolté 249 millions à l'international. La fresque de trois heures adaptée du poème d'Homère, vieux de 3000 ans, a été tournée dans 6 pays, dont la Grèce, le Maroc, l'Italie. C'est une grosse distribution. En plus, Matt Damon, qu'on a vu hier à la finale de soccer avec Anne Hathaway ou Tom Holland. L'Odyssée a largement dépassé les estimations. Loin derrière, Moana, c'est 19 millions de dollars. Mignon et Monster, troisième place avec 14,8 millions de dollars. Tandis que Toy Story 5 prend la quatrième place avec 13 millions de dollars. Le film d'horreur Evil Dead Burn de Warner Bros. A clôturé avec 5 millions de dollars. Alors, vraiment, je ne sais pas si vous l'avez vu, on dit que c'est un film violent. J'ai lu des bonnes et des mauvaises critiques en fin de semaine. Alors, la meilleure critique, c'est vous. Allez le voir, si vous aimez, vous aimez. Mais je pense que la plupart des gens vont aimer l'Odyssée.
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0: 7h58, c'était Summer avec 12 to 12 sur les ondes de la Superstation. Vous savez qu'on est dans la semaine des journées Blues d'Abbé. Ça va s'amorcer à partir de mercredi. On est à monter le chapiteau, installer les, tout ce qu'il y a... tout ce dont on a besoin pour un festival. Et on est à la recherche de bénévoles. Alors, vous vous rendez ce matin dès 9h, demain ou mercredi dès 9h. On a besoin d'installer le site, table et chaises, clôture, affichage, décoration et dernier préparatif avant l'ouverture. Alors, on a besoin de bénévoles ce matin, demain et mercredi. Rendez-vous tout simplement derrière le tournesol pour donner un coup de main sur le site du festival Blues de l'Abbé. Et toujours parlant de festival, hier, il y avait le tirage du 50-50 des journées hospitalité. Alors, si ça n'a pas été encore réclamé, je vous donne le numéro, c'est 828 $ pour le 304-600-000, 304-60 000. J'imagine que vous pourrez... sur le site Internet, il doit y avoir un endroit indiqué comment réclamer votre prix. Sinon, il y a toujours Michel Chico-Doucette qui est quand même rejoignable assez facilement.
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0: L'info avec Mathieu Friolet. Yannick est en vacances. C'est Mathieu qui passe la semaine avec nous. Ça s'en vient à compter de 8 heures. 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
7: Il est 8h, bon début de journée, nous sommes le lundi 20 juillet.
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8: Bon lundi 20 juillet, ici Mathieu Friolet, voici les informations à la Superstation. L'édition 2026 des Journées Hospitalité de Bathurst s'est conclue sur une note positive alors que la communauté a répondu présente à cette grande célébration annuelle. Les visiteurs ont pu profiter d'une programmation riche en spectacles, activités familiales et découvertes culturelles. Les organisateurs dressent un bilan satisfaisant de l'événement, comme l'indique Michel Chico-Doucette, vice-président de l'événement.
9: On est vraiment satisfait avec la semaine. On a eu beaucoup de plaisir. Les gens ont vraiment aimé ce qu'on a de nouveau, ce qu'on a amené. Puis nous autres, on est très content.
8: Shannon Laving a été choisie citoyenne de l'année 2026 des Journées Hospitalité Bathurst. L'honneur lui a été remis vendredi soir. Membre fondatrice de Co-Action, elle est reconnue pour son engagement auprès des jeunes de la région Chaleur et pour son travail comme conseillère en orientation à l'école Bathurst High School. Shannon Laving s'implique également dans le projet Planet Youth qui milite pour la création d'un centre jeunesse dans la région. Les organisateurs ont salué son engagement exceptionnel envers la communauté.
9: On avait la citoyenne de l'année qui était très surprise par l'action. On n'était pas surpris parce qu'elle est vraiment impliquée pour la jeunesse de la région, français et anglais. Puis surprise, mais bien méritant.
8: L'équipe remercie les bénévoles, les partenaires et tous les participants qui ont contribué au succès de cette édition.
9: On était vraiment satisfaits. Avec les tournants, il y avait beaucoup de participation de toute la population. C'est beau.
8: Le gouvernement du Nouveau-Brunswick et le réseau de santé Vitalité lancent le programme régional interprofessionnel en santé mentale et en enseignement, ou PRISM. L'initiative vise à améliorer l'accès aux soins en santé mentale et à renforcer la formation des médecins de famille et du personnel infirmier-praticien. Une nouvelle équipe de soins primaires en santé mentale sera mise sur pied à Moncton pour prendre en charge les cas modérés, permettant ainsi aux psychiatres de se concentrer sur les patients ayant des besoins plus complexes. Le programme développé avec l'Université de Moncton et l'Université de Sherbrooke offrira également une certification universitaire en santé mentale afin de mieux préparer les professionnels de la santé et de contribuer à réduire les listes d'attente. Le gouvernement du Nouveau-Brunswick annonce la nomination d'Amy Assignon à titre de juge à la Cour provinciale de Moncton. Le ministre de la Justice, Robert McKee, souligne que son parcours et son expertise contribueront à maintenir la confiance du public envers le système de justice. Diplômée en droit de l'Université de Moncton et spécialisée en droit international, Mme Assignon a notamment travaillé à la Cour pénale internationale, à la Banque africaine de développement et au ministère fédéral de la Justice. Cette nomination porte à 28 le nombre de juges à temps plein à la Cour provinciale et permet d'atteindre la parité entre les femmes et les hommes. Deux personnes ont perdu la vie dans une sortie de route survenue tôt samedi matin à Woodsward Cove sur l'île Grandmanan. Selon la GRC, une jeune femme de 18 ans qui conduisait le véhicule et un homme de 21 ans qui prenait place comme passager sont décédés sur les lieux. Les policiers croient que le véhicule a traversé la ligne médiane avant de quitter la route et de terminer sa course dans un secteur boisé. L'enquête se poursuit afin de déterminer les circonstances de l'accident. Le service régional de Kodiak de la GRC demande l'aide du public pour retrouver Addison Wiggle, une adolescente de 15 ans de Moncton portée disparue. Il a été vu pour la dernière fois le 15 juillet vers 20 heures près de l'avenue McSweeney. La police et sa famille craignent pour sa sécurité. Toute personne ayant de l'information est invitée à communiquer avec la GRC. Et en terminant, le premier ministre Mark Carney a déclaré que plus de 5 000 pompiers et près de 300 avions citernes et autres appareils luttaient contre les incendies alors que le Canada connaît l'une de ses pires saisons de feux de forêt jamais enregistrées. M. Carney a indiqué s'être rendu dimanche matin à Ottawa pour rencontrer des fonctionnaires fédéraux qui participent aux opérations de lutte contre les feux de forêt dans le nord-ouest de l'Ontario et dans tout le pays. Près de 1 000 feux de forêt font rage d'un océan. Près de 1 000 feux de forêt font rage d'un océan à l'autre, selon le bilan national des feux de forêt. Le premier ministre explique que les vagues de chaleur extrême et la sécheresse ont fait de cette année l'une des saisons de feux de forêt les plus intenses de l'histoire du Canada. Merci d'avoir été à l'écoute. C'est ce qui complète ce bulletin d'information.
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7: Ça commence avec alternance soleil-nuage, ça devient ensoleillé cet après-midi, vent d'ouest à 30, des rafales à 50 km à l'heure devenant léger cet après-midi, 24 degrés aujourd'hui, l'humidex à 26, l'indice UV de 6 ou élevé. Dégagé ce soir 7,5, minimum 11, demain c'est du soleil, ennuagement en après-midi avec un maximum de 26, humidex à 29, mercredi de la pluie, on prévoit 21. Et pour jeudi, vendredi, samedi, dimanche, c'est soleil et nuages, des températures autour de 25 degrés. On a 15 degrés en moyenne dans le nord-est. Il est 8h06.
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1: Ce message-là aurait dû passer après le concurrent, il a passé avant, donc on va faire passer tantôt le message qui devait passer après, avant. Vous comprenez? On joue à Marc avec Marc Lausier de Rivière-à-la-Truite. Bonjour, Marc.
2: Bonjour.
1: Ça va bien?
2: Très bien.
1: Alors, Marc, vous, expliquez-nous ce que vous faites dans la vie.
2: Moi, je suis un cadre forestier. Je travaille présentement au bureau de Miramichi. Ben, je travaille à midi bateau. C'est ça, je vois comme... Il y a plus ça fire duty. C'est pour être sûr que s'il y a un feu, qu'on peut répondre immédiatement.
1: Oui.
2: Pour pas que le feu se propage puis qu'il vienne trop.
1: Et on le disait, je vous jasais tantôt avant d'entrer en onde, ça va plutôt bien là, cette année au Nouveau-Brunswick.
2: Oui, oui. En fait, ça va plutôt bien. Je pense que la pluie a beaucoup aidé. La météo nous a beaucoup favorisé, mais faut pas oublier que tout autour de nous autres, c'est des sécheresses et les feux vont dessus.
1: Mm-hmm.
2: Je pense que c'est important que le monde vérifie sur le site.
1: Et les gens le font de plus en plus. Les gens
2: oui. Oui, oui, puis on s'en aperçoit, puis c'est vraiment une bonne chose que le monde va vérifier pour l'aider des feux.
1: Le monde est de plus en plus conscient, avant de faire de quoi, de dire est-ce qu'on peut brûler ou
2: non. Oui, oui, oui, exactement. C'est beaucoup plus conscient. Je pense que la stratégie fonctionne, que le monde a accès, l'éducation,
1: très bien.
2: La conscience de tout ça, oui.
1: Parfait. Oui. Alors, Marc, vous êtes là pour jouer avec nous. Faut pas l'oublier.
2: Oui.
1: C'est super intéressant. Oui. Alors, oui. Vous connaissez notre concours. J'ai une chanson. Je vous fais écouter une seconde. Si vous trouvez le titre de la chanson, c'est 20 chances. 2 secondes, c'est 15 chances. 3 secondes, c'est 10 chances. Et 4 secondes, c'est 5 chances.
2: Oui, pas de problème.
1: Et vous me disiez que vous connaissez quand même votre musique.
2: Là. Oui, un peu. Là.
1: OK. Alors, c'est parti pour la seconde.
2: Oh my.
1: Pas d'idée?
2: Non.
1: Je vous fais écouter 2 secondes. Pas de réponse? Je vous fais écouter 3 secondes. Attention.
2: Oui.
1: Il y a peut-être des gens à la maison qui l'ont trouvé, c'est pas... Mais c'est pas évident.
2: Non, c'est pas évident.
1: C'est pas évident. Est-ce qu'on y va avec 4 secondes?
2: Oui, pourquoi pas.
1: Allons-y avec 4 secondes. Pas d'idée?
2: Non, aucune idée.
1: Ah, ben c'était pas facile et c'est voulu. On cherchait « The Boys of Summer » de Don Henley.
2: Don Henley, mon Dieu, oui.
1: OK. Oui, je sais. Merci beaucoup d'avoir participé.
2: Il n'y a pas de problème.
1: Et si vous voulez vous replacer dans le contexte, la pièce va jouer dans un instant.
2: Oui, pas de problème.
1: Merci,
2: merci
1: bonne journée, Marc, et merci
2: bonne
1: pour
2: journée.
1: L'info. Hein.
2: Oui, pas
1: bonne
2: de problème.
1: Bonne journée.
2: OK, bye.
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0: 8h21, on va jaser d'impro à compter de 8h40, puisque ce soir à l'école de Robertville, il y a un match gratuit à part ça. Et je vous rappelle que le festival Blues Labé, qui va s'entamer plus tard cette semaine, cherche des bénévoles pour le montage du site. Alors, à partir de 9h, que ce soit aujourd'hui, demain ou mercredi, vous vous présentez derrière le tournesol. Il y a des gens qui vont vous dire comment vous pouvez aider. Alors, pour ce beau festival, et on aura des billets aussi à vous donner cette semaine.
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2: On commence avec alternance soleil-nuages. Ça devient ensoleillé cet après-midi. Vent d'ouest à 30, des rafales à 50 km à l'heure. Ça devient léger cet après-midi. 24 comme maximum, l'humidex à 26, l'indice UV de 6 ou élevé. Dégagé ce soir cette nuit, minimum de 11. Demain, tout d'abord, généralement ensoleillé, ennuagement en après-midi. On aura des vents en rafale jusqu'à 50 km à l'heure en après-midi. On parle de vent du sud. Sud-ouest, 26 demain, 29 humidex. Pour ce qui est de mercredi, de la pluie, 21. Et pour jeudi, vendredi, samedi, dimanche, c'est soleil nuage avec une moyenne de 25 degrés pour ces quatre jours. On a 16 degrés en moyenne dans le nord-est.
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6: Dans la Ligue de baseball intermédiaire de la vallée de la Miramichi, la prochaine partie des Aigles de Tracadie aura lieu demain soir à Dalhousie, alors que leur duel avec les Dodgers débutera à compter de 20h. Les Aigles ont maintenant une fiche de 4 victoires et 10 revers depuis le début de la campagne. Au soccer senior, la saison régulière de la Ligue de soccer senior de la Côte-Nord s'est conclue en fin de semaine. Hier, l'équipe service financier Tracy Grand Chaleur a remporté son match par forfait face aux Morden Pumps and Metal Chaleur à Petit Rocher en fin d'après-midi dû à un manque de joueurs suffisants. Au baseball mineur, l'association de baseball mineur Belbé était l'hôtesse de 3 tournois en fin de semaine. Les catégories qui étaient en compétition étaient le M11, le M13A et le M13AA. Les équipes des quatre coins de la province se sont présentées à Petit Rocher pour disputer le championnat dans ces trois niveaux. Les champions de la division M11 ont été les Braves de Belbé. Au M13A, ce sont les Expos de Kent Sud qui ont remporté la finale. Et dans la division M13AA, ce furent les Royals de Fredericton. Au hockey junior A, les Tigres de Carleton sont actuellement à la recherche d'un entraîneur adjoint en vue de la prochaine saison. La personne choisie sera rémunérée selon son expérience et relèvera directement de l'entraîneur-chef. Pour les personnes intéressées, veuillez communiquer par courriel à charles.leblanc11@hotmail.com. La date limite pour postuler le 31 juillet prochain. Au golf, c'est ce vendredi qu'aura lieu le tournoi levé de fonds du Moose du Nord et du Lightning Chaleur au club de golf Gavonbury. Il aura lieu ce vendredi 24 juillet à compter de 13 heures. En athlétisme, les Jeux de la Légion canadienne se dérouleront du 7 au 9 août prochain à Regina, en Saskatchewan. Samuel Beaulieu de Caraquet s'est qualifié pour participer à cette compétition à Saint-Jean le 4 juin dernier au 800 mètres avec un temps de 2 minutes 2 secondes. Il a battu son record personnel qui était de 2 minutes 5 secondes. Et en saut en hauteur, il s'est qualifié avec un saut de 1 mètre 71. Il fera donc le 800 mètres et le saut en hauteur à Regina. À la course, samedi dernier, c'était la course du Festival des pêches et de l'aquaculture à Chepagan. Aux 5 km chez les hommes, la course a été remportée par Nicolas Fontaine de Otterburn Park avec un chrono de 16 minutes et 52 secondes. En deuxième place, on retrouve François Mazerolle de Chepagan et en troisième place, Guillaume Blanchard de Caraquet. Chez les femmes, toujours aux 5 km, la meilleure a été Anouk Doiron de Moncton avec un temps enregistré de 19 minutes et 20 secondes. Alexandra Duguay de Chepagan a terminé deuxième et Amélie Cormier de Caraquet a terminé troisième. Au 10 km, le meilleur chez les hommes a été Michael Gauvin de Tracadie avec un temps de 36 minutes et 41 secondes. En deuxième position, on retrouve Randy Hall de Tracadie et en troisième position, Marc Godin de Sainte-Marie-Saint-Raphaël. Maryse Paquette d'Inkerman a terminé première chez les femmes et deuxième parmi tous les coureurs avec un temps de 46 minutes et 1 seconde. En deuxième position, Marie-Ève Sainte-Croix de Chepagan a terminé la course en 52 minutes et 10 secondes. Et en troisième position, on retrouve Nadia Kenny de North Tattagouche. Et finalement, au soccer, il y aura une journée de soccer organisée pour les nouveaux arrivants à Caraquet ce samedi par la communauté francophone accueillante Acadie-Nord-Est. Cette journée se déroulera de 10h à 14h au 10 rue du Colisée. C'est à le sport régional.
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4: 8h41, ce soir, il y a de l'impro, spectacle gratuit du côté de Robertville, à l'École de la Croisée. On parle à un membre, je pense pas que tu sois capitaine des Noirs, Bernard Fournier, bonjour.
5: Bonjour, non, c'est ça, je suis pas capitaine, je suis assistant capitaine.
4: Oh, contre. Quand même, non, c'est non négligeable.
5: C'est la deuxième meilleure poste, après.
4: Et on en parlait avant d'entrer en onde, la plupart des membres de votre équipe ne sont pas originaires de la région.
5: Ah non, en fait, notre équipe, nous, est pas mal tout originaire. Il y a juste moi qui viens d'Edmonton, je suis un peu un outcast là-dedans, mais le reste de l'équipe, c'est toutes des gens de la région de Bathurst et des environs.
4: Ah, OK.
5: Mon capitaine, Daphné Genot, qui vient de Petit Rocher. Mais oui, nous deux, Daphné est originaire de Petit Rocher, mais on est situé à Moncton cet été, fait qu'on se déplace ce matin pour aller vous rejoindre, là.
4: Et quelle est votre force, les Noirs, et comment ça va jusqu'à maintenant, votre saison?
5: Et là, on a juste joué un match. Notre force, je dirais, c'est une équipe, premièrement, c'est une équipe familiale. On a le capitaine, puis on a Daphné Genot, puis sa sœur, Alissa Genot. Fait que c'est une équipe qui est vraiment dans l'esprit de communauté, la famille. C'est tous des amis, des gens qu'on se connaît bien. Fait que c'est déjà ça, notre force. Je dirais que la deuxième force que notre équipe a, c'est qu'ils peuvent jouer sans un joueur, parce que la dernière fois, j'ai été expulsé à la troisième improvisation.
4: Ça va bien.
5: On a retiré ce match. Fait que,
4: expulsé pour quelle raison?
5: Moi, on peut jouer sans quelqu'un dans l'équipe.
4: Et, expulsé pour quelle raison, Bernard?
5: Ah, trop fait de punition. J'ai été un peu en dehors des balises de qu'est-ce qu'on s'attend de l'improvisation. Puis là, Xavier Quentin, le féroce arbitre, m'a décerné des punitions. Puis là, j'étais obligé d'enlever mon chandail d'improvisation puis de quitter l'arène, malheureusement.
4: C'est
5: mon retour ce soir.
4: C'est comme au soccer, 11 contre 10, ça va moins bien, là.
5: Non, c'est ça. Fait que là, je vais essayer d'être le bon garçon ce soir. Je vais essayer d'être un gentil improvisateur puis de bien faire ça.
4: Et vous jouez contre qui, Bernard? Vous jouez contre qui ce soir? Vous jouez contre qui?
5: Ah, on joue contre l'équipe des Bleus, qui est dirigée par la capitaine Chloé Levesque. C'est une équipe qui vient presque exclusivement, je pense, ou même complètement exclusivement de l'extérieur. Fait que eux aussi se déplacent. C'est une équipe qui vient de... C'est presque tous des gens de Camelton, en fait. Puis il y a un joueur de Moncton, Jacob Namour aussi, qui va se déplacer comme nous, va faire la route de Moncton jusqu'à à Robertville. Mais oui, c'est on amène des improvisateurs dans la région ce soir.
4: Et comment ça va, l'assistant, jusqu'à maintenant?
5: Ah, ça va bien, honnêtement. On peut dire que comme faire la route chaque fois comme ça, c'est un peu difficile, mais on sait qu'on a un match à jouer, on est focus. Là, c'est sûr que le pont de Miramichi est bloqué, fait que c'est un peu plus long. Mais,
4: oh mon Dieu, c'est vrai.
5: Mais bon,
4: ça permet de vous préparer mentalement.
5: Ah oui, c'est ça. Là, on est, nous, là, pendant toute la ride, là, on pense à nos improvisations, on se concentre, on est vraiment là, on est démotivés, on est décrinqués. Fait que là, j'espère que vous allez venir voir ça, parce que là, nous, on fait 3 heures de réflexion dans le tour, là, pour se préparer.
4: Alors, 19h30 ce soir, les Noirs contre les Bleus. Est-ce que vous avez gagné votre premier match?
5: Oui, je me rappelle pas tout pointage, mais on avait gagné. Ça avait été vraiment un beau match, vraiment une belle connexion avec les Verts avec qui on avait joué. Fait que j'espère vraiment qu'on va retrouver cette connexion-là avec les Bleus ce soir. Puis si on peut gagner, écoute, on va aimer ça aussi. Là.
4: Bernard, en terminant, qu'est-ce qui vous a amené à l'improvisation?
5: Moi, ben, je pense que c'est juste que c'est tellement un monde de liberté, de création. Je trouve que c'est vraiment juste, tu rentres dans l'arène, tu as envie d'essayer quelque chose, tu le fais. Fait que ce soir, ben, on va essayer d'essayer des choses, justement, puis essayer de vous impressionner un peu.
4: Merci Bernard Fournier de l'équipe des Noirs. Ce soir, 19h30 à l'école de la Robertville, c'est la Ligue d'improvisation chaleur. Bon match.
5: Ben, merci.
4: Merci, bonne journée.
5: Bonne journée.
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2: À 42 minutes, on vous souhaite un bon début de journée. Nous sommes le lundi 20 juillet. Il y a des gens qui sont de retour au travail après leurs vacances. Il y a des gens qui sont en vacances. Alors, j'espère que vous avez passé de belles vacances et j'espère que vous passerez de belles vacances. Merci d'être à l'écoute de la Superstation. Ici Claude Simard, on est ensemble jusqu'à 10 heures et c'est Sandra qui va prendre la relève à ce moment-là.
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0: Alternance soleil-nuage, même dans ensoleillé cet après-midi, des vents d'ouest à 30, des rafales à 50 km à l'heure devenant léger en après-midi, maximum de 24, humidex à 26, lundi suivi de 6 ou élevé. Généralement ensoleillé pour demain mardi, en nuagement en après-midi, ça demeure venteux, maximum de 26, humidex à 29. Mercredi, de la pluie, 21, jeudi, alternance soleil-nuage, 24. Et mardi, même scénario avec 26 degrés.
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0: Alternant soleil-nuage, devenant ensoleillé cet après-midi, des vents d'ouest à 30, des rafales à 50 km à l'heure, devenant léger en après-midi, maximum de 24, humidex à 26, lundi suivi de 6 ou élevé. Généralement ensoleillé pour demain mardi, en nuagement en après-midi, ça demeure venteux, maximum de 26, humidex à 29. Mercredi, de la pluie, 21, jeudi, alternant soleil-nuage, 24. Et mardi, même scénario avec 26 degrés.
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0: Alternance soleil nuage devenant ensoleillé cet après-midi, des vents d'ouest à 30, des rafales à 50 km à l'heure devenant léger en après-midi, maximum de 24, humidex à 26, lundi suivi de 6 ou élevé. Généralement ensoleillé pour demain mardi, ennuagement en après-midi, ça demeure venteux, maximum de 26, humidex à 29. Mercredi, de la pluie, 21, jeudi, alternance soleil nuage, 24. Et mardi, même scénario avec 26 degrés.
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2: Ici Sandra Landry, il me fait plaisir de vous présenter une autre émission Top Succès. Aujourd'hui, nous vous proposons R.E.M., Aaron Neville, Michael Bolton, Rod Stewart, mais tout d'abord, Natalie Cole.
3: Oh.

À Top Succès, nous vous présentons maintenant un chanteur qui a débuté sa carrière en chantant du rock, a fait un détour vers l'opéra pour ensuite s'arrêter à la musique pop. Et il ne laissait personne indifférent avec ses beaux longs cheveux, qu'il a coupés d'ailleurs depuis quelques années. Voici Michael Bolton.

top succès, retour à l'année 1991, en juillet 1991 aujourd'hui. Grande première dans le monde du cinéma, c'était la première du film de James Cameron, Terminator 2, Le Jugement Dernier, mettant en vedette Arnold Schwarzenegger et Linda Hamilton. Le film a récolté plus de 200 millions de dollars au box-office et avait coûté 102 millions. Fait intéressant, le salaire d'Arnold Schwarzenegger se situait entre 12 et 15 millions et celui de Linda Hamilton, 1 million. En musique, voici maintenant Aaron Neville.

À Top Succès, je vous parle maintenant de sport. En fait, en juillet 1991, le lanceur des Expos de Montréal, Dennis Martinez, devenait le premier lanceur né à l'extérieur des États-Unis à signer un match parfait dans un gain de 2-0 contre les Dodgers à Los Angeles. Et en musique, R.E.M. nous proposait « Shiny Happy People ».

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2: Alternance soleil-nuages, devenant ensoleillé cet après-midi, des vents d'ouest à 30, des rafales à 50 km à l'heure, devenant léger en après-midi, maximum de 24, humidex à 26, lundi suivi de 6 ou élevé. Généralement ensoleillé pour demain mardi, ennuagement en après-midi, ça demeure venteux, maximum de 26, humidex à 29. Mercredi, de la pluie, 21, jeudi, alternance soleil-nuages, 24. Et mardi, même scénario avec 26 degrés.
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0: Alternant soleil-nuage, même dans ensoleillé cet après-midi, des vents d'ouest à 30, des rafales à 50 km à l'heure devenant léger en après-midi. Maximum de 24, humidex à 26, lundi suivi de 6 ou élevé. Généralement ensoleillé pour demain mardi, ennuagement en après-midi. Ça demeure venteux, maximum de 26, humidex à 29. Mercredi, de la pluie, 21. Jeudi, alternant soleil-nuage, 24. Et mardi, même scénario avec 26 degrés.
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0: matin, ensoleillé, nuages, demain ensoleillé cet après-midi, des vents d'ouest à 30, des rafales à 50 km à l'heure, devenant léger en après-midi, maximum de 24, humidex à 26, lundi suivi de 6 ou élevé. Généralement ensoleillé pour demain mardi, en nuagement en après-midi, ça demeure venteux, maximum de 26, humidex à 29. Mercredi, de la pluie, 21, jeudi, alternant soleil, nuages, 24. Et mardi, même scénario avec 26 degrés.
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Voici les films à voir cette semaine dans les différents cinémas. Au cinéma du centre de Caraquet, je vous rappelle que le lundi, on est fermé. À partir de demain, retrouvez le film qui a été le plus populaire au cours de la fin de semaine au box-office nord-américain, L'Odyssée. Il y a aussi 125 rue des Malaises et Moana, cinémaducentre.ca. Cinéma Péninsule de Tracadie, on est fermé également les lundis. À partir de demain, retrouvez le film d'aventure L'Odyssée, la comédie 123 rue des Malaises, aussi Moana en 3D et le film d'animation Les Mignons et les Monstres, cinémapéninsule.ca.

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3: Bon midi sur les ondes de la Superstation. Voici maintenant les informations. L'édition 2026 des Journées Hospitalité de Bathurst s'est conclue sur une note positive alors que la communauté a répondu présente à cette grande célébration annuelle. Les visiteurs ont pu profiter d'une programmation riche en spectacles, activités familiales et découvertes culturelles. Les organisateurs dressent un bilan satisfaisant de l'événement, comme l'indique Michel Chico-Doucette, vice-président de l'événement.
4: On est vraiment satisfait avec la semaine. On a eu beaucoup de plaisir. Les gens ont vraiment aimé ce qu'on a de nouveau, ce qu'on a amené. Puis nous autres, on est très contents.
3: Shannon Laving a été choisie citoyenne de l'année 2026 des Journées Hospitalité Bathurst. L'honneur lui a été remis vendredi soir. Membre fondatrice de Co-Action, elle est reconnue pour son engagement auprès des jeunes de la région Chaleur et pour son travail comme conseillère en orientation à l'école Bathurst High School. Shannon Laving s'implique également dans le projet Planet Youth qui milite pour la création d'un centre jeunesse dans la région. Les organisateurs ont salué son engagement exceptionnel envers la communauté.
4: On avait la citoyenne de l'année qui était très surprise par l'action. On n'était pas surpris parce qu'elle est vraiment impliquée pour la jeunesse de la région, français et anglais. Puis surprise, mais bien méritant.
3: L'équipe remercie les bénévoles, les partenaires et tous les participants qui ont contribué au succès de cette édition.
4: On était vraiment satisfaits. Avec les tournants, il y avait beaucoup, beaucoup de participation de toute la population. C'est beau.
3: Le gouvernement du Nouveau-Brunswick et le réseau de santé Vitalité lancent le programme régional interprofessionnel en santé mentale et en enseignement, ou PRISM. L'initiative vise à améliorer l'accès aux soins en santé mentale et à renforcer la formation des médecins de famille et du personnel infirmier-praticien. Une nouvelle équipe de soins primaires en santé mentale sera mise sur pied à Moncton pour prendre en charge les cas modérés, permettant ainsi aux psychiatres de se concentrer sur les patients ayant des besoins plus complexes. Le programme développé avec l'Université de Moncton et l'Université de Sherbrooke offrira également une certification universitaire en santé mentale afin de mieux préparer les professionnels de la santé et de contribuer à réduire les listes d'attente. Le gouvernement du Nouveau-Brunswick annonce la nomination d'Amy Assignon à titre de juge à la Cour provinciale de Moncton. Le ministre de la Justice, Robert McKee, souligne que son parcours et son expertise contribueront à maintenir la confiance du public envers le système de justice. Diplômée en droit de l'Université de Moncton et spécialisée en droit international, Mme Assignon a notamment travaillé à la Cour pénale internationale, à la Banque africaine de développement et au ministère fédéral de la Justice. Cette nomination porte à 28 le nombre de juges à temps plein à la Cour provinciale et permet d'atteindre la parité entre les femmes et les hommes. Deux personnes ont perdu la vie dans une sortie de route survenue tôt samedi matin à Woodsward Cove sur l'île Grandmanan. Selon la GRC, une jeune femme de 18 ans qui conduisait le véhicule et un homme de 21 ans qui prenait place comme passager sont décédés sur les lieux. Les policiers croient que le véhicule a traversé la ligne médiane avant de quitter la route et de terminer sa course dans un secteur boisé. L'enquête se poursuit afin de déterminer les circonstances de l'accident. Le service régional de Kodiak de la GRC demande l'aide du public pour retrouver Addison Wiggle, une adolescente de 15 ans de Moncton portée disparue. Il a été vu pour la dernière fois le 15 juillet vers 20 heures près de l'avenue McSweeney. La police et sa famille craignent pour sa sécurité. Toute personne ayant de l'information est invitée à communiquer avec la GRC. Et en terminant, le premier ministre Mark Carney a déclaré que plus de 5000 pompiers et près de 300 avions citernes et autres appareils luttaient contre les incendies alors que le Canada connaît l'une de ses pires saisons de feux de forêt jamais enregistrées. M. Carney a indiqué s'être rendu dimanche matin à Ottawa pour rencontrer des fonctionnaires fédéraux qui participent aux opérations de lutte contre les feux de forêt dans le nord-ouest de l'Ontario et dans tout le pays. Près de 1000 feux de forêt font rage d'un océan à l'autre selon le bilan national des feux de forêt. Le premier ministre explique que les vagues de chaleur extrême et la sécheresse ont fait de cette année l'une des saisons de feux de forêt les plus intenses de l'histoire du Canada. Merci d'avoir été à l'écoute. C'est ce qui complète ce bulletin d'information.
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5: Dans la Ligue de baseball intermédiaire de la vallée de la Miramichi, la prochaine partie des Aigles de Tracadie aura lieu demain soir à Dalhousie, alors que leur duel avec les Dodgers débutera à compter de 20 heures. Les Aigles ont maintenant une fiche de 4 victoires et 10 revers depuis le début de la campagne. Au soccer senior, la saison régulière de la Ligue de soccer senior de la Côte-Nord s'est conclue en fin de semaine. Hier, l'équipe service financier Tracy Grand Chaleur a remporté son match par forfait face aux Morden Pumps and Metal Chaleur à Petit Rocher en fin d'après-midi dû à un manque de joueurs suffisants. Au baseball mineur, l'association de baseball mineur Belbé était l'hôtesse de 3 tournois en fin de semaine. Les catégories qui étaient en compétition étaient le M11, le M13A et le M13AA. Les équipes des quatre coins de la province se sont présentées à Petit Rocher pour disputer le championnat dans ces trois niveaux. Les champions de la division M11 ont été les Braves de Belbé. Au M13A, ce sont les Expos de Kent Sud qui ont remporté la finale. Et dans la division M13AA, ce furent les Royals de Fredericton. Au hockey junior A, les Tigres de Carleton sont actuellement à la recherche d'un entraîneur adjoint en vue de la prochaine saison. La personne choisie sera rémunérée selon son expérience et relèvera directement de l'entraîneur-chef. Pour les personnes intéressées, veuillez communiquer par courriel à charles.leblanc11@hotmail.com. La date limite pour postuler le 31 juillet prochain. Au golf, c'est ce vendredi qu'aura lieu le tournoi levé de fonds du Moose du Nord et du Lightning Chaleur au club de golf Gavonbury. Il aura lieu ce vendredi 24 juillet à compter de 13 heures. En athlétisme, les Jeux de la Légion canadienne se dérouleront du 7 au 9 août prochain à Regina, en Saskatchewan. Samuel Beaulieu de Caraquette s'est qualifié pour participer à cette compétition à Saint-Jean le 4 juin dernier au 800 mètres avec un temps de 2 minutes 2 secondes. Il a battu son record personnel qui était de 2 minutes 5 secondes. Et en saut en hauteur, il s'est qualifié avec un saut de 1 mètre 71. Il fera donc le 800 mètres et le saut en hauteur à Regina. À la course, samedi dernier, c'était la course du Festival des pêches et de l'aquaculture à Chipagan. Aux 5 km chez les hommes, la course a été remportée par Nicolas Fontaine de Otterburn Park avec un chrono de 16 minutes et 52 secondes. En deuxième place, on retrouve François Mazerolle de Chipagan et en troisième place, Guillaume Blanchard de Caraquette. Chez les femmes, toujours aux 5 km, la meilleure a été Anouk Doiron de Moncton avec un temps enregistré de 19 minutes et 20 secondes. Alexandra Duguay de Chipagan a terminé deuxième et Amélie Cormier de Caraquette a terminé troisième. Au 10 km, le meilleur chez les hommes a été Michael Gauvin de Tracadie avec un temps de 36 minutes et 41 secondes. En deuxième position, on retrouve Randy Hall de Tracadie et en troisième position, Marc Godin de Sainte-Marie-Saint-Raphaël. Maryse Paquette d'Inkerman a terminé première chez les femmes et deuxième parmi tous les coureurs avec un temps de 46 minutes et 1 seconde. En deuxième position, Marie-Ève Sainte-Croix de Chipagan a terminé la course en 52 minutes et 10 secondes. Et en troisième position, on retrouve Nadia Kenny de North Tetagouche. Et finalement, au soccer, il y aura une journée de soccer organisée pour les nouveaux arrivants à Caraquette ce samedi par la communauté francophone accueillante Acadie-Nord-Est. Cette journée se déroulera de 10h à 14h au 10 rue du Colisée. C'était le sport régional.
2: Alternance de soleil et de nuages cet après-midi pour nos secteurs. Des vents de l'ouest de 20 à 40 km à l'heure en rafale. Maximum 24 degrés, humidex 26. Ce soir et la nuit prochaine, dégagé minimum 11. Demain mardi, généralement ensoleillé, ennuagement en après-midi. Des vents du sud de 30 à 50 km à l'heure en rafale. Maximum 26, humidex 29.
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1: Première édition de la semaine en ce lundi 20 juillet. Bienvenue aux hits de l'été qui sont présentés par Bathurst Toyota rue Sainte-Anne, simplement pour une plus belle expérience. Ce midi, on a pour vous Brigitte Boisjoli, Bedouin Soundclash, Star Academy. Il y aura aussi Adele, King Melrose, Backstreet Boys, les Hey Babies, Charlotte Cardin et plus. Je peux vous dire qu'aujourd'hui, en ce 20 juillet, c'est la journée de la sieste. Journée nationale des biscuits de chance. Vous savez, les fameux Fortune's Cookies. C'est aussi la journée du premier pas sur la Lune. Et on débute le tout avec Stars on 45, If You Could Read My Mind. Bon midi!

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1: Il est midi, 22 minutes. Le comité du Conseil Jeunesse Coaction pour les jeunes de l'ESN et BHS commandite un don de 100 bracelets. C'est pour les amusements Campbell de cette semaine du côté du centre régional Casey Irving dans le stationnement. Et on dit que ces bracelets qui seront offerts prioritairement aux élèves de l'ESN et de BHS, on va offrir ces bracelets-là ce mercredi entre 14h et 16h. Il y aura une table d'accueil tout près de la billetterie des amusements Campbell à Bathurst. Donc, ce mercredi, de 14h à 16h. Belle initiative! 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Star Academy!

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Quelle magnifique chanson d'Adèle. Souvenir de 2011 au hit de l'été, Someone Like You. Il est midi 32 minutes. On tient à vous informer de la circulation actuelle d'un courriel d'hameçonnage. Il semble provenir d'Aurélia Moyer de l'Association multiculturelle Région Chaleur. Ce compte a été compromis. Le message est envoyé à l'issue de la véritable propriétaire, à l'insu de la véritable propriétaire. Alors, on vous invite à être prudent. Le contenu du courriel en lui-même ne présente aucun risque. Cependant, on dit que le fichier PDF joint contient un lien qui redirige vers une page frauduleuse conçue pour voler vos identifiants de connexion. Alors, soyez vigilants. Et on poursuit tout de suite au hit de l'été avec King Melrose.

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9: 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Ici Sandra Landry, passez un bel après-midi à compter de 15h, le 3 à 7 avec Fred Parent. Je vous donne rendez-vous demain matin à 10h. Voici Charlotte Cardin.

0: Alternance de soleil et de nuages cet après-midi pour nos secteurs. Des vents de l'ouest de 20 à 40 km à l'heure en rafale. Maximum 24 degrés, humidex 26. Ce soir et la nuit prochaine, dégagé minimum 11. Demain mardi, généralement ensoleillé, ennuagement en après-midi. Des vents du sud de 30 à 50 km à l'heure en rafale. Maximum 26, humidex 29.
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3: 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Oh, ça sonne vacances ici. Bienvenue les amis. Génération jamais en pause. On fait route avec toi sur nos stations partenaires. Merci de syntoniser cette bonne vieille FM. Flashback et événements musicaux comme Phil Collins. Réédition 45e anniversaire de son premier disque solo à la fin de l'été. Et 18 juillet depuis 2018, c'est le Billy Joel Day dans l'État de New York pour souligner ses 100 fois et plus à Madison Square Garden, un moment historique du pianoman. 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
1: Un petit mot sur Phil Collins, futur intronisé du Rock'n'Roll Hall of Fame en novembre. Face Value, Full Value. Réédition 45e anniversaire de son premier disque avec 4 vinyles enrichis, entièrement remasterisés au studio Abbey Road. Sortira le 18 septembre. Plus meilleur son pour mélomanes, fous, fans et collectionneurs. Ça va péter.
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0: Génération 1990.
1: Jerry Boulet est décédé. Le chanteur rock a perdu le long combat qu'il menait depuis plusieurs années contre le cancer.
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Génération. Oui, 36 ans, Jerry. 18 juillet 1990, un mercredi matin, je me souviens très, très bien. C'était dans mes premières semaines de radio professionnelle. CHRD 1480 AM, Drummondville. Et les nouvelles du réseau NTR. Ouais. 36 ans pour Bobby aussi. Et attention, les belles voix du prochain numéro 1 ici, juillet 1974, Hughes Corporation.

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1: Alternance de soleil et de nuages cet après-midi pour nos secteurs. Des vents de l'ouest de 20 à 40 km/h en rafale. Maximum 24 degrés, humidex 26. Ce soir et la nuit prochaine, dégagé minimum 11. Demain mardi, généralement ensoleillé, ennuagement en après-midi. Des vents du sud de 30 à 50 km/h en rafale. Maximum 26, humidex 29.
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c'est elle. Ah oui, oui, c'est elle. Tu sais, ce genre de question sur tes goûts personnels ultimes, si tu devais choisir une seule chanson des années 80 à écouter tous les jours pour le reste de ta vie, tu choisis quel titre? Moi, c'est elle, c'est sûr. Everybody wants to rule the world, Tears for Fears. Génération, bonnes vacances avec ta préférée, toi aussi.

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1: Alternance de soleil et de nuages cet après-midi pour nos secteurs. Des vents de l'ouest de 20 à 40 km à l'heure en rafale. Maximum 24 degrés, humidex 26. Ce soir et la nuit prochaine, dégagé minimum 11. Demain mardi, généralement ensoleillé, ennuagement en après-midi. Des vents du sud de 30 à 50 km à l'heure en rafale. Maximum 26, humidex 29.
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1: Bon après-midi, mesdames et messieurs. Ici Mathieu Friollet. Voici les informations à la Superstation. L'édition 2026 des Journées Hospitalité de Bathurst s'est conclue sur une note positive alors que la communauté a répondu présente à cette grande célébration annuelle. Les visiteurs ont pu profiter d'une programmation riche en spectacles, activités familiales et découvertes culturelles. Les organisateurs dressent un bilan satisfaisant de l'événement, comme l'indique Michel Chico-Doucette, vice-président de l'événement.
2: On est vraiment satisfait avec la semaine. On a eu beaucoup de plaisir. Les gens ont vraiment aimé ce qu'on a de nouveau, qu'est-ce qu'on a amené, puis nous autres, on est très contents.
1: Shannon Laving a été choisie citoyenne de l'année 2026 des Journées Hospitalité Bathurst. L'honneur lui a été remis vendredi soir. Membre fondatrice de Co-Action, elle est reconnue pour son engagement auprès des jeunes de la région Chaleur et pour son travail comme conseillère en orientation à l'école Bathurst High School. Shannon Laving s'implique également dans le projet Planet Youth qui milite pour la création d'un centre jeunesse dans la région. Les organisateurs ont salué son engagement exceptionnel envers la communauté.
2: On avait la citoyenne de l'année qui était très surprise par l'action. On n'était pas surpris parce qu'elle est vraiment impliquée pour la jeunesse de la région, français et anglais, puis surprise, mais bien méritant.
1: L'équipe remercie les bénévoles, les partenaires et tous les participants qui ont contribué au succès de cette édition.
2: On était vraiment satisfaits. Avec les tournants, il y avait beaucoup de participation de toute la population. C'est beau.
1: Le gouvernement du Nouveau-Brunswick et le réseau de santé Vitalité lancent le programme régional interprofessionnel en santé mentale et en enseignement, ou PRISM. L'initiative vise à améliorer l'accès aux soins en santé mentale et à renforcer la formation des médecins de famille et du personnel infirmier-praticien. Une nouvelle équipe de soins primaires en santé mentale sera mise sur pied à Moncton pour prendre en charge les cas modérés, permettant ainsi aux psychiatres de se concentrer sur les patients ayant des besoins plus complexes. Le programme développé avec l'Université de Moncton et l'Université de Sherbrooke offrira également une certification universitaire en santé mentale afin de mieux préparer les professionnels de la santé et de contribuer à réduire les listes d'attente. Le gouvernement du Nouveau-Brunswick annonce la nomination d'Amy Assignon à titre de juge à la Cour provinciale de Moncton. Le ministre de la Justice, Robert McKee, souligne que son parcours et son expertise contribueront à maintenir la confiance du public envers le système de justice. Diplômée en droit de l'Université de Moncton et spécialisée en droit international, Mme Assignon a notamment travaillé à la Cour pénale internationale, à la Banque africaine de développement et au ministère fédéral de la Justice. Cette nomination porte à 28 le nombre de juges à temps plein à la Cour provinciale et permet d'atteindre la parité entre les femmes et les hommes. Un homme de 58 ans de Saint-André a perdu la vie à la suite d'un accident de VTT survenu samedi soir à Rivière-Verte. Selon la GRC, le conducteur aurait perdu la maîtrise de son véhicule dans une courbe avant de terminer sa course dans un fossé, puis dans un secteur boisé. Transporté à l'hôpital, il a succombé à ses blessures. Un enquêteur spécialisé en reconstitution des collisions participe à l'enquête et une autopsie sera pratiquée pour déterminer la cause exacte du décès. Le service régional de Kodiak de la GRC demande l'aide du public pour retrouver Tia Callum, une adolescente de 15 ans de Moncton portée disparue. Elle a été vue pour la dernière fois le 15 juillet en soirée près de la promenade de Parkdale. La police et sa famille s'inquiètent pour sa sécurité. Toute personne ayant de l'information est invitée à communiquer avec la GRC. Et en terminant, le gouvernement du Canada resserre ses mesures frontalières en raison de l'éclosion d'Ebola en République démocratique du Congo. À compter de ce soir, les ressortissants étrangers ayant séjourné dans ce pays au cours des 21 derniers jours ne pourront plus rentrer au Canada ni embarquer sur un vol à destination du pays. Les citoyens canadiens et les résidents permanents pourront toutefois revenir, mais devront subir une évaluation de santé à leur arrivée et respecter une quarantaine de 21 jours. Ottawa précise qu'aucun cas lié à un voyage n'a été signalé au Canada jusqu'à présent. Voilà, c'est ce qui complète ce bulletin d'information.
3: Météo, c'est dégagé ce soir ainsi que la nuit prochaine avec un minimum de 11. Demain mardi, on prévoit du temps généralement ensoleillé avec un ennuagement prévu en après-midi. Des vents devenant du sud-ouest à 20 km/h le matin, puis du sud à 30 avec des rafales à 50 en après-midi avec un maximum de 26 et un humidex de 29. Et à plus long terme, pour mercredi, on prévoit de la pluie avec un maximum de 21.
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1: Hello, hello, bon lundi. J'espère que ça va bien, que vous avez passé une belle fin de semaine. Fred Parent qui vous retrouve pour votre premier 3 à 7 de la semaine. Et je ne sais pas en fin de semaine ce que vous avez fait. Peut-être que vous en avez profité pour regarder le soccer, pour écouter des séries ou encore faire une petite sortie avec les enfants, la famille, sortie au resto, peu importe. On est de bonne humeur aujourd'hui et frais et dispo pour vous présenter un autre 3 à 7, donc un 4 heures de radio bien rempli. Et encore une fois, aujourd'hui, on va vous donner la chance de participer à notre concours de Poulais-tu les mettre en ordre. Alors, c'est 4 chansons, 4 succès du country contemporain. Alors, je vous fais entendre ça dans les prochaines secondes et par la suite, vous devez vous rendre sur notre site web ckle.fm pour voir les choix de réponses. 1, 2 ou 3, vous inscrivez seulement le chiffre correspondant à la bonne réponse. Et si vous avez la bonne réponse, bien, vous serez éligible pour le tirage de vendredi. Je vous rappelle, on va faire tirer un Familial 4 pour emporter aux 4 choix du rôtisseur en salle à manger. 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Alors, vous êtes prêts? Voici les 4 extraits de chansons d'aujourd'hui.

Saint-Hubert Express de Bathurst t'invite à jouer à Pourrais-tu les mettre en ordre? Tu penses connaître l'ordre chronologique de ces chansons? Rends-toi au ckle.fm pour nous donner ton choix. Alors, je vous rappelle, hein, c'est pas l'ordre que vous les entendez dans l'extrait, c'est vraiment l'ordre de sortie des chansons, donc l'ordre chronologique avec la bonne année qui correspond. Et je vais vous les nommer aussi à l'instant, les chansons, mais peu importe l'ordre que dans lequel je les nomme, ça aussi, ça a pas, il n'y a pas de rapport avec la bonne réponse. Donc, Texas Hold'em de Beyoncé. On a Beautiful Crazy de Luke Combs, on a Body Like Backroad de Sam Hunt et Cruise avec The Florida Georgia Line. Alors c'est à vous de jouer, ckle.fm, vous avez jusqu'à 17h30 pour participer et je vous souhaite bonne chance. En musique, c'est un trio qui s'amène Julie Saint-Pierre, Annabelle, Oliva, Ariane, Laniel avec Rattraper le temps.

15h17 minutes, je viens de voir sur les réseaux, sur la page Facebook officielle Le Villageois Home Hardware de Parkettville, que ils ont publié, ils ont dit aux gens de porter une attention particulière, et particulièrement les commerces de Parkettville et les environs, parce qu'ils disent qu'ils viennent de se faire, ils ont été victimes d'un vol d'articles Milwaukee par deux personnes. Ils ont d'ailleurs publié les photos là, sur la page Facebook. Donc, le véhicule serait un Toyota Corolla noir. Quatre personnes, numéro de plaque KGR 886. Donc, on demande d'aider à les rendre populaires, entre guillemets. Alors, si jamais vous apercevez ce véhicule ou ces personnes, alors apparemment, c'est ça, il y a un vol qui a été commis du côté du villageois de Parkettville. Ça peut éviter des fois des soucis à d'autres commerçants de la région. On va poursuivre, nous, du côté musical avec Project Collab et Karma sur la Superstation dans votre 3.

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10: 15h23 minutes, je vous mentionne ce soir un match à ne pas manquer de la Ligue d'improvisation Chaleur. C'est à 19h30 et c'est gratuit. Donc, c'est les Bleus qui affrontent les Noirs et c'est à l'école La Croisée de Robertville, 19h30 ce soir, lundi le 20 juillet. C'est à ne pas manquer. On va être gâtés du côté musical dans les prochaines minutes. On a Guillaume Frenette avec nos plus beaux souvenirs et on a aussi la très populaire formation Sale Barbe qui va nous chanter « Allez » sur la superstation.

0: Météo s'est dégagé ce soir ainsi que la nuit prochaine avec un minimum de 11. Demain mardi, on prévoit du temps généralement ensoleillé avec un ennuagement prévu en après-midi. Des vents devenant du sud-ouest à 20 km/h le matin, puis du sud à 30 avec des rafales à 50 en après-midi, avec un maximum de 26 et un humidex de 29. Et à plus long terme, pour mercredi, on prévoit de la pluie avec un maximum de 21.
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2: Au baseball intermédiaire, la prochaine partie des Aigles de Tracadie aura lieu demain soir à Dalhousie, alors que leur duel avec les Dodgers débutera à compter de 20 heures. Au soccer senior, la saison régulière de la Ligue de soccer senior de la Côte-Nord s'est conclue en fin de semaine. Cependant, l'équipe service financier Tracy Grand Chaleur a remporté son match par forfait face aux Morton Palms à Metal Chaleur à Petit Rocher hier en fin d'après-midi, dû à un manque de joueurs suffisants. Au baseball mineur, l'association de baseball mineur Belle Bay était l'hôtesse de 3 tournois en fin de semaine. Les champions de la division M11 ont été les Braves de Belle Bay. Au M13A, ce sont les Expos de Kent Sud qui ont remporté la finale. Et dans la division M13AA, ce furent les Royals de Fredericton. À la course samedi dernier, c'était la course du Festival des pêches et de l'aquaculture à Chipagan. Aux 5 km chez les hommes, la course a été remportée par Nicolas Fontaine de Orderburn Park. Chez les femmes, toujours aux 5 km, la meilleure a été Anouk Doiron de Moncton. Aux 10 km, le meilleur chez les hommes a été Michael Gauvin de Tracadie avec un temps de 36 minutes et 41 secondes. Maryse Paquette d'Inkerman a terminé première chez les femmes et deuxième parmi tous les coureurs avec un temps de 46 minutes et 1 seconde. Alain Degrasse pour la Superstation.
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Marc Dupré et Camp, plus rien n'a de sens, 15h37 minutes. Vous savez, à chaque été, il y a des noyades qui surviennent et qui auraient pu être évitées. Et là, ben, à l'occasion de la Semaine nationale de prévention de la noyade, il y a la Société de sauvetage du Nouveau-Brunswick qui rappelle l'importance d'adopter des comportements sécuritaires sur l'eau, même si le nombre de noyades est en baisse cette année. Depuis le début de 2026, il y a 11 décès liés à l'eau qui ont été recensés dans la province, dans les provinces de l'Atlantique, dont trois au Nouveau-Brunswick. Les autorités soulignent que le port du gilet de sauvetage demeure la mesure de prévention la plus efficace puisqu'il est souvent trop tard pour l'enfiler lorsqu'une embarcation chavire. La Société de sauvetage rappelle également d'éviter toute consommation d'alcool ou de drogue avant de prendre la mer, que ce soit en bateau, en kayak ou en planche à pagaie. Et aussi, on insiste aussi sur le fait on recommande de ne pas se baigner seul. Donc, question de mettre toutes les chances de notre côté. On a du Taylor Swift qui s'amène dans quelques instants et on jette un petit coup d'œil au thermomètre. Présentement, on a 23 degrés sur la région chaleur et c'est 21 du côté de Caraquet, 23 avec l'humidex.

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10: Situation des feux de forêt, ce sont près de 200 incendies de forêt qui font rage dans le nord de l'Ontario, dont 57 seraient hors de contrôle. Il y a d'autres communautés du nord de l'Ontario qui se préparaient d'ailleurs à de nouvelles évacuations, alors que l'intensification des feux et la dégradation de la qualité de l'air pourraient se poursuivre. Les récentes pluies ont ralenti certains incendies, mais les autorités soulignent que des précipitations soutenues sont nécessaires pour vraiment faire une différence. Et pendant ce temps, fidèle à lui-même, notre voisin du Sud, président des États-Unis, Donald Trump, qui ne renonce pas à sa menace d'imposer des droits de douane au Canada en raison de la fumée des feux de forêt. D'ailleurs, ces affirmations qui ont fait fortement réagir le premier ministre de l'Ontario, Doug Ford, qui dit que, au final, Donald Trump a la mémoire courte, hein, parce qu'il y a eu bien des occasions où le Canada a aidé les États-Unis dans des situations critiques d'urgence. Donc, s'adressant aux journalistes à la base militaire d'Andrews hier soir, Donald Trump qui a déclaré qu'il entretenait de bonnes relations avec Mark Carney, mais que les incendies devaient cesser. Comme si on pouvait faire cesser ça en claquant des doigts. Il a ajouté que ces feux polluaient l'air américain et que le Canada devrait peut-être verser des dommages-intérêts, faute de quoi les États-Unis imposeraient des droits de douane. M. Trump a fait cette déclaration après avoir assisté aux côtés du premier ministre Mark Carney à la finale de la Coupe du monde de soccer hier dans le New Jersey. Donc, l'art d'apporter son grain de sel sur absolument tout. Donc, voilà ce qu'avait à dire, encore une fois, ce drôle d'énergumène.

C'était Ariane Laniel avec Suis-moi, 15h49 minutes. Ben, pour ceux et celles qui ont manqué tout à l'heure lorsque j'ai diffusé l'extrait du concours Poulais-tu les mettre en ordre, je vous fais à l'instant réécouter ces quatre extraits musicaux. Et aujourd'hui, ce sont quatre succès dans le style country contemporain qui sont situés entre 2000 et 2026. Donc, ça donne quand même une bonne marge de manœuvre. Je vous fais entendre ça et par la suite, ben, dans un deuxième temps, vous vous rendez sur notre site web ckla.fm dans la section du concours pour aller répondre à la bonne, répondre à la question, à savoir quelle est la bonne proposition, quel est le bon choix de réponse, 1, 2 ou 3. Et c'est selon la date de sortie des chansons, donc rien à voir avec l'ordre dans lequel vous les entendez dans l'extrait. Donc voilà, je tenais quand même à le préciser à nouveau.

0: Donc voilà, puis je vous invite donc à vous rendre sur notre site web ckle.fm pour soumettre votre réponse et je vous souhaite bonne chance. Au retour de la pause, on a Matt Carrière qui s'amène avec Summer Night et dans 10 minutes, on s'informe avec le bulletin de nouvelles de 16h.
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1: À nos informations aujourd'hui, il est question de l'édition 2026 des Journées Hospitalité de Bathurst qui s'est conclue sur une note positive alors que la communauté a répondu présente à cette célébration annuelle. Du côté de Chipagan, le Festival des pêches et de l'aquaculture s'est conclu également en fin de semaine alors que son événement était à sa 65e édition. Le gouvernement du Nouveau-Brunswick et le réseau de santé Vitalité lancent le programme interprofessionnel en santé mentale et enseignement au PRISM. Et le gouvernement a également annoncé la nomination d'Amy Assignon à titre de juge à la Cour provinciale de Moncton. Plus de détails et d'autres nouvelles à nos bulletins d'information.
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3: Météo s'est dégagé ce soir ainsi que la nuit prochaine avec un minimum de 11. Demain mardi, on prévoit du temps généralement ensoleillé avec un ennuagement prévu en après-midi. Des vents devenant du sud-ouest à 20 km/h le matin, puis du sud à 30 avec des rafales à 50 en après-midi avec un maximum de 26 et un humidex de 29. Et à plus long terme, pour mercredi, on prévoit de la pluie avec un maximum de 21.
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3: 16h03 minutes, c'est parti pour la deuxième heure de ce premier 3-7 de la semaine en compagnie de Fred Parent. Merci beaucoup d'être là. On a présentement 24 degrés sur la région chaleur, 25 avec l'humidex, et c'est 21 du côté de la péninsule acadienne, 23 comme température ressentie. Je vous rappelle que ce soir, il y a le match de la Ligue d'improvisation chaleur qui présente les Bleus qui affrontent les Noirs. Alors, c'est à l'école La Croisée de Robertville. C'est à 19h30 et c'est gratuit. Donc, ne manquez surtout pas ça. On va aussi vous faire un petit rappel pour notre concours Poulais-tu les mettre en ordre? Notre concours présenté par Saint-Hubert Express de Bathurst dans quelques instants. Vous allez pouvoir entendre nos quatre extraits de chansons. Tous les détails se retrouvent sur notre site web ckle.fm. Je vous reviens aussi un petit peu plus tard. Je vais vous parler, encore une fois, pas nécessairement une nouvelle étude, mais c'est une confirmation de ce qu'on se doutait ou ce qu'on savait déjà concernant le café. Lorsqu'on parle des bienfaits du café, encore une fois, ça a été validé, confirmé par d'autres scientifiques. Alors, moi, je trouve que c'est une bonne chose. J'aime le café, donc ça nous déculpabilise un petit peu. C'est un peu comme le chocolat, hein? Lorsqu'on apprend des nouvelles dans ce sens-là, me semble que c'est le fun. On continue donc avec nos quatre extraits du jour à notre concours. Poulais-tu les mettre en ordre?

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7: Une consommation modérée de caféine ou de café est sans danger pour la plupart des adultes, rassure un nouvel énoncé scientifique de l'American Heart Association. Donc, pour tous ceux qui aiment boire du café, ben c'est une bonne nouvelle. Une consommation modérée de café représente jusqu'à 400 mg de caféine par jour. Ça, c'est environ 3 à 5 tasses de café de 8 onces chacune. Je vous dirais que c'est pas mal ce que je consomme dans une journée. Alors, cette consommation est associée à un risque moindre de maladies cardiovasculaires, d'accident vasculaire cérébral, d'insuffisance cardiaque et de fibrillation auriculaire notamment. Les experts mettent toutefois en garde contre les ajouts caloriques importants comme le sucre et les produits laitiers qui peuvent annuler ces effets positifs. Donc, bon, tenir jusqu'à maintenant, bon, j'exclus le sucre, j'en mets pas, mais du lait, c'est sûr, sinon c'est un peu corsé. Mais bref, on savait déjà que le café pouvait avoir des vertus, tout comme le chocolat. On peut faire un parallèle entre les deux, mais je pense que ça passe par la consommation, le gros bon sens, donc il faut toujours se dire, ben c'est pas l'exagération, c'est jamais bon. Donc je pense que c'est de consommer, mais comme on dit, avec modération.

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1: Météo s'est dégagé ce soir ainsi que la nuit prochaine avec un minimum de 11. Demain mardi, on prévoit du temps généralement ensoleillé avec un ennuagement prévu en après-midi. Des vents devenant du sud-ouest à 20 km/h le matin, puis du sud à 30 avec des rafales à 50 en après-midi avec un maximum de 26 et un humidex de 29. Et à plus long terme pour mercredi, on prévoit de la pluie avec un maximum de 21.
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1: Quelques nouvelles dans le monde du sport au hockey. Derek Lalonde a été nommé au poste d'entraîneur associé chez le Canadien de Montréal. C'est ce qu'a annoncé le président des opérations hockey du club, Jeff Gorton, ce matin. Lalonde, qui épaulera l'entraîneur-chef Martin Saint-Louis, a notamment occupé les fonctions d'entraîneur-chef des Red Wings de Détroit de 2022 à 2024 avant de se joindre aux Maple Leafs de Toronto à titre d'entraîneur adjoint pour la saison 2025-2026. Les Leafs avaient annoncé plus tôt ce mois-ci que Lalonde ne serait pas de retour en tant qu'entraîneur adjoint après avoir nommé l'ex-attaquant étoile des Sénateurs d'Ottawa, Daniel Alfredson, au poste d'entraîneur associé. Au soccer, il y a l'équipe d'Espagne, championne de la Coupe du monde, qui doit rentrer en Espagne aujourd'hui. Les 11 joueurs qui doivent être accueillis au Palais Royal espagnol par le premier ministre Pedro Sanchez avant de monter à bord d'un autobus à toit ouvert pour un défilé dans le centre de Madrid en soirée. Rappelons que l'Espagne a gagné la Coupe du monde en battant l'Argentine par la marque de 1-0. Toujours au soccer, Rudy Garcia ne sollicitera pas de nouveau mandat pour rester à la tête de la sélection belge après avoir échoué à trouver un accord avec la Fédération belge de soccer concernant la prolongation de son contrat. L'Union royale belge de soccer a annoncé ce matin qu'elle ne renouvellerait pas le contrat de Garcia au-delà de la fin du mois et qu'elle recherchait un successeur à l'entraîneur-chef français qui a mené l'équipe belge jusqu'au quart de finale de la Coupe du monde de soccer masculin où elle s'est inclinée devant l'Espagne. Éventuelle championne du monde. Garcia avait été nommé sélectionneur de la Belgique en janvier 2025 pour succéder à Domenico Tedesco, remercié après avoir échoué à redynamiser l'équipe au cours d'un mandat relativement court. Voilà, c'était les principales nouvelles dans le monde du sport.

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1: Pour les gens qui ont des enfants, ben sachez que les familles admissibles à l'allocation canadienne pour enfants vont recevoir des versements bonifiés dès ce mois-ci. Donc le montant maximal passe désormais à 8 157 $ par année pour chaque enfant de moins de 6 ans et à 6 883 $ pour les enfants de 6 à 17 ans. Donc ça représente là une augmentation pouvant atteindre 160 $ par jeune enfant et 135 $ pour les enfants plus âgés par rapport à l'an dernier. Il y a le gouvernement fédéral qui indique que cette indexation liée à l'inflation le vise à aider les familles à absorber les coûts de la vie, notamment pour l'épicerie, les vêtements et les fournitures scolaires. Au total, 3,6 millions de familles canadiennes représentant près de 6 millions d'enfants vont profiter de cette hausse de l'allocation canadienne pour enfants.

Une voix reconnaissable parmi tant d'autres, hein, c'était Rod Stewart avec Leave Virginia Alone sur la Superstation dans votre 3 à 7, 16h44 minutes. On fait un petit rappel pour notre concours pour les tu les mettre en ordre. Donc, je vous ferai entendre les 4 extraits de chansons d'aujourd'hui dans quelques instants. Et c'est sous la thématique country contemporain aujourd'hui. Donc, tous les détails là, sur notre site web au ckle.fm. Et tout de suite après, nous aurons Amir qui va nous chanter à l'imparfaite. On a aussi Ludovic Bourgeois qui s'amène dans les prochaines minutes avec Jamais s'oublier.

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L'inflation est repassée sous la barre des 3 % en juin au pays, alors que les automobilistes ont dépensé moins pour faire le plein d'essence. En tout cas, c'est ce qui ressort des dernières données statistiques. Et à l'échelle nationale, l'inflation a ralenti pour s'établir à 2,8 % en juin, comparativement à 3,2 % en mai. Et au Québec, elle s'est établie à 3,2 % en juin, en baisse par rapport à 3,6 % en mai. Les prix de l'essence se sont accru à un rythme plus lent d'une année à l'autre en juin, ce qui a contribué au ralentissement de l'inflation. Les hausses de prix à l'épicerie se sont également modérées pour s'établir à 3,9 % en juin, comparativement à 4,3 % en mai. Ailleurs dans l'actualité, il y a la célèbre comédie La Petite Vie qui est intronisée ce soir au Temple de la Renommée Juste pour rire. Plusieurs artisans de l'émission sont attendus pour rendre hommage à l'œuvre qui a fait rire tant de téléspectateurs, dont le créateur Claude Meunier, ainsi que les actrices Diane Lavallée, José Deschênes et Guylaine Tremblay. Il y aura toutefois un grand absent, l'interprète de Régent, Marc Messier, qui s'est éteint il y a deux semaines à l'âge de 78 ans. L'événement qui se tient au théâtre Maisonneuve de la Place des Arts est animé par Guy Jodoin. Et par ailleurs, on apprend que Marc Messier n'aura finalement pas de funérailles nationales. C'est en tout cas sa famille qui a annoncé que la cérémonie va se dérouler en toute intimité. Donc voilà pour cette nouvelle.

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1: Bon après-midi, mesdames et messieurs. Ici Mathieu Friollet. Voici les informations à la Superstation. L'édition 2026 des Journées Hospitalité de Bathurst s'est conclue sur une note positive alors que la communauté a répondu présente à cette grande célébration annuelle. Les visiteurs ont pu profiter d'une programmation riche en spectacles, activités familiales et découvertes culturelles. Les organisateurs dressent un bilan satisfaisant de l'événement, comme l'indique Michel Chico-Doucette, vice-président de l'événement.
2: On est vraiment satisfait avec la semaine. On a eu beaucoup de plaisir. Les gens ont vraiment aimé ce qu'on a de nouveau, qu'est-ce qu'on a amené, puis nous autres, on est très contents.
1: Shannon Laving a été choisie citoyenne de l'année 2026 des Journées Hospitalité Bathurst. L'honneur lui a été remis vendredi soir. Membre fondatrice de Co-Action, elle est reconnue pour son engagement auprès des jeunes de la région Chaleur et pour son travail comme conseillère en orientation à l'école Bathurst High School. Shannon Laving s'implique également dans le projet Planet Youth qui milite pour la création d'un centre jeunesse dans la région. Les organisateurs ont salué son engagement exceptionnel envers la communauté.
2: On avait la citoyenne de l'année qui était très surprise par l'action. On n'était pas surpris parce qu'elle est vraiment impliquée pour la jeunesse de la région, français et anglais. Puis, surprise, mais bien méritant.
1: L'équipe remercie les bénévoles, les partenaires et tous les participants qui ont contribué au succès de cette édition.
2: On était vraiment satisfaits. Avec les tournants, il y avait beaucoup, beaucoup de participation de toute la population. C'est beau.
1: Le gouvernement du Nouveau-Brunswick et le réseau de santé Vitalité lancent le programme régional interprofessionnel en santé mentale et en enseignement, ou PRISM. L'initiative vise à améliorer l'accès aux soins en santé mentale et à renforcer la formation des médecins de famille et du personnel infirmier-praticien. Une nouvelle équipe de soins primaires en santé mentale sera mise sur pied à Moncton pour prendre en charge les cas modérés, permettant ainsi aux psychiatres de se concentrer sur les patients ayant des besoins plus complexes. Le programme développé avec l'Université de Moncton et l'Université de Sherbrooke offrira également une certification universitaire en santé mentale afin de mieux préparer les professionnels de la santé et de contribuer à réduire les listes d'attente. Le gouvernement du Nouveau-Brunswick annonce la nomination d'Amy Assignon à titre de juge à la Cour provinciale de Moncton. Le ministre de la Justice, Robert McKee, souligne que son parcours et son expertise contribueront à maintenir la confiance du public envers le système de justice. Diplômée en droit de l'Université de Moncton et spécialisée en droit international, Mme Assignon a notamment travaillé à la Cour pénale internationale, à la Banque africaine de développement et au ministère fédéral de la Justice. Cette nomination porte à 28 le nombre de juges à temps plein à la Cour provinciale et permet d'atteindre la parité entre les femmes et les hommes. Deux personnes ont perdu la vie dans une sortie de route survenue tôt samedi matin à Woodsward Cove sur l'île Grandmanan. Selon la GRC, une jeune femme de 18 ans qui conduisait le véhicule et un homme de 21 ans qui prenait place comme passager sont décédés sur les lieux. Les policiers croient que le véhicule a traversé la ligne médiane avant de quitter la route et de terminer sa course dans un secteur boisé. L'enquête se poursuit afin de déterminer les circonstances de l'accident. Le service régional de Kodiak de la GRC demande l'aide du public pour retrouver Addison Wiggle, une adolescente de 15 ans de Moncton portée disparue. Il a été vu pour la dernière fois le 15 juillet vers 20 heures près de l'avenue McSweeney. La police et sa famille craignent pour sa sécurité. Toute personne ayant de l'information est invitée à communiquer avec la GRC. Et en terminant, le premier ministre Mark Carney a déclaré que plus de 5000 pompiers et près de 300 avions-citernes et autres appareils luttaient contre les incendies alors que le Canada connaît l'une de ses pires saisons de feux de forêt jamais enregistrées. M. Carney a indiqué s'être rendu dimanche matin à Ottawa pour rencontrer des fonctionnaires fédéraux qui participent aux opérations de lutte contre les feux de forêt dans le nord-ouest de l'Ontario et dans tout le pays. Près de 1000 feux de forêt font rage d'un océan à l'autre selon le bilan national des feux de forêt. Le premier ministre explique que les vagues de chaleur extrême et la sécheresse ont fait de cette année l'une des saisons de feux de forêt les plus intenses de l'histoire du Canada. Merci d'avoir été à l'écoute. C'est ce qui complète ce bulletin d'information.
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4: Météo s'est dégagé ce soir ainsi que la nuit prochaine avec un minimum de 11. Demain mardi, on prévoit du temps généralement ensoleillé avec un ennuagement prévu en après-midi. Des vents devenant du sud-ouest à 20 km/h le matin, puis du sud à 30 avec des rafales à 50 en après-midi avec un maximum de 26 et un humidex de 29. Et à plus long terme, pour mercredi, on prévoit de la pluie avec un maximum de 21.
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4: 17h08 et toujours bien branché dans votre 3 à 7 de ce lundi 20 juillet en compagnie de Fred Parent. Il vous reste encore une vingtaine de minutes pour aller participer à notre concours pour les-tu les mettre en ordre. Donc, je vous rappelle, tous les détails sont sur notre site web ockle.fm. Je vous mentionne qu'il y a le comité Go Action qui commandite un don de 100 bracelets pour le parc d'attractions Campbell. Donc, ces bracelets seront offerts prioritairement aux élèves de l'ESN et de BHS. Donc, les bracelets seront offerts mercredi le 22 juin, donc mercredi de cette semaine, entre 14h et 16h. On dit qu'on va avoir une table d'accueil près de la billetterie et on vous invite à passer les voir en grand nombre. Donc voilà pour ce message. On jette un petit coup d'œil présentement aux conditions actuelles. Du côté de la région chaleur, on est toujours à 24 degrés, 25 comme ressenti. C'est 22 du côté de la péninsule acadienne, 24 avec l'humidex.

C'était la voix de Justin Timberlake avec No Angels sur la Superstation, 17h15. Je vous rappelle que ce soir, match de la Ligue d'improvisation Chaleur qui présente les Bleus contre les Noirs. Donc, c'est ce soir à l'école La Croisée de Robertville à 19h30 et c'est toujours gratuit. Donc, c'est à ne pas manquer. On a Mel Marlowe Band qui s'amène avec Megan Lebel et Let You Down. On a aussi, qu'est-ce qu'on a un petit peu plus tard? On a Laurence Saint-Martin qui va nous chanter « Après minuit ».

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0: Météo, c'est dégagé ce soir ainsi que la nuit prochaine avec un minimum de 11. Demain mardi, on prévoit du temps généralement ensoleillé avec un ennuagement prévu en après-midi. Des vents devenant du sud-ouest à 20 km/h le matin, puis du sud à 30 avec des rafales à 50 en après-midi, avec un maximum de 26 et un humidex de 29. Et à plus long terme, pour mercredi, on prévoit de la pluie avec un maximum de 21.
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3: Dans la Ligue de baseball intermédiaire de la vallée de la Miramichi, la prochaine partie des Aigles de Tracadie aura lieu demain soir à Dalhousie, alors que leur duel avec les Dodgers débutera à compter de 20 heures. Les Aigles ont maintenant une fiche de 4 victoires et 10 revers depuis le début de la campagne. Au soccer senior, la saison régulière de la Ligue de soccer senior de la Côte-Nord s'est conclue en fin de semaine. Hier, l'équipe service financier Tracy Grand Chaleur a remporté son match par forfait face aux Morden Pumps and Metal Chaleur à Petit Rocher en fin d'après-midi dû à un manque de joueurs suffisants. Au baseball mineur, l'association de baseball mineur Belle-Bay était l'hôtesse de 3 tournois en fin de semaine. Les catégories qui étaient en compétition étaient le M11, le M13A et le M13AA. Les équipes des quatre coins de la province se sont présentées à Petit Rocher pour disputer le championnat dans ces trois niveaux. Les champions de la division M11 ont été les Braves de Belle-Bay. Au M13A, ce sont les Expos de Kent Sud qui ont remporté la finale. Et dans la division M13AA, ce furent les Royals de Fredericton. Au hockey junior A, les Tigres de Carleton sont actuellement à la recherche d'un entraîneur adjoint en vue de la prochaine saison. La personne choisie sera rémunérée selon son expérience et relèvera directement de l'entraîneur-chef. Pour les personnes intéressées, veuillez communiquer par courriel à charles.leblanc11@hotmail.com. La date limite pour postuler est le 31 juillet prochain. Au golf, c'est ce vendredi qu'aura lieu le tournoi levé de fond du Moose du Nord et du Lightning Chaleur au club de golf Gavinbury. Il aura lieu ce vendredi 24 juillet à compter de 13 heures. En athlétisme, les Jeux de la Légion canadienne se dérouleront du 7 au 9 août prochain à Regina, en Saskatchewan. Samuel Beaulieu de Caraquette s'est qualifié pour participer à cette compétition à Saint-Jean le 4 juin dernier aux 800 mètres avec un temps de 2 minutes 2 secondes. Il a battu son record personnel qui était de 2 minutes 5 secondes. Et en saut en hauteur, il s'est qualifié avec un saut de 1 mètre 71. Il fera donc le 800 mètres et le saut en hauteur à Regina. À la course, samedi dernier, c'était la course du Festival des pêches et de l'aquaculture à Chipagan. Aux 5 km chez les hommes, la course a été remportée par Nicolas Fontaine de Otterburn Park avec un chrono de 16 minutes et 52 secondes. En deuxième place, on retrouve François Mazerolles de Chipagan et en troisième place, Guillaume Blanchard de Caraquette. Chez les femmes, toujours aux 5 km, la meilleure a été Anouk Doiron de Moncton avec un temps enregistré de 19 minutes et 20 secondes. Alexandra Duguay de Chipagan a terminé deuxième et Amélie Cormier de Caraquette a terminé troisième. Aux 10 km, le meilleur chez les hommes a été Michael Gauvin de Tracadie avec un temps de 36 minutes et 41 secondes. En deuxième position, on retrouve Randy Hall de Tracadie et en troisième position, Marc Godin de Sainte-Marie-Saint-Raphaël. Maryse Paquette d'Inkerman a terminé première chez les femmes et deuxième parmi tous les coureurs avec un temps de 46 minutes et 1 seconde. En deuxième position, Marie-Ève Sainte-Croix de Chipagan a terminé la course en 52 minutes et 10 secondes. Et en troisième position, on retrouve Nadia Kenny de North Tête à Gauche. Et finalement, au soccer, il y aura une journée de soccer organisée pour les nouveaux arrivants à Caraquette ce samedi par la communauté francophone accueillante Acadie-Nord-Est. Cette journée se déroulera de 10h à 14h au 10 rue du Colisée. C'est à le sport régional.
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Maxime Bronsart avec le Boogie, 17h41, c'est le moment de vous dévoiler quelle était notre bonne réponse à notre concours pour les tu les mettre en ordre, édition de ce lundi 20 juillet. Donc, on avait quatre chansons, quatre hits country, compris entre les années 2010 et 2026. Et la bonne réponse était le numéro 2. Donc, nous avions Cruise de Florida Georgia Line qui est sorti en 2012. Vient ensuite Body Like Backroad de Sam Hunt, c'est sorti en 2017. L'année suivante, 2018, Beautiful Crazy de Luke Combs. Et 2024, plus récemment, Texas Hold'em de Beyoncé. Donc voilà pour ces quatre titres d'aujourd'hui. Félicitations, si vous avez soumis le chiffre 2, vous êtes éligible pour le tirage de vendredi. Je vous rappelle qu'on va faire tirer un Familial 4 pour emporter aux quatre choix du rôtisseur en salle à manger. 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On va s'offrir le premier titre qui remonte à 2012. Ça fait quand même 14 ans de ça. Ça fait quand même un bon bout. Alors, Florida Georgia Line, voici Cruise sur la Superstation.

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0: Météo s'est dégagé ce soir ainsi que la nuit prochaine avec un minimum de 11. Demain mardi, on prévoit du temps généralement ensoleillé avec un ennuagement prévu en après-midi. Des vents devenant du sud-ouest à 20 km/h le matin, puis du sud à 30 avec des rafales à 50 en après-midi avec un maximum de 26 et un humidex de 29. Et à plus long terme, pour mercredi, on prévoit de la pluie avec un maximum de 21.
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11: On a du Cole Swindle avec We Can Always Move On dans quelques instants. Du côté francophone, Ariel va nous chanter Danser pour oublier. Et il y a Hugo Bolduc qui nous amène au bout du monde. Tout ça en musique sur les ondes du 92.9, 94.1, la superstation.

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6: Météo s'est dégagé ce soir ainsi que la nuit prochaine avec un minimum de 11. Demain mardi, on prévoit du temps généralement ensoleillé avec un ennuagement prévu en après-midi. Des vents devenant du sud-ouest à 20 km/h le matin, puis du sud à 30 avec des rafales à 50 en après-midi, avec un maximum de 26 et un humidex de 29. Et à plus long terme, pour mercredi, on prévoit de la pluie avec un maximum de 21.
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8: Au baseball intermédiaire, la prochaine partie des Aigles de Tracadie aura lieu demain soir à Dalhousie, alors que leur duel avec les Dodgers débutera à compter de 20h. Au soccer senior, la saison régulière de la Ligue de soccer senior de la Côte-Nord s'est conclue en fin de semaine. Cependant, l'équipe service financier Tracy Grand Chaleur a remporté son match par forfait face aux Morton Palms à Metal Chaleur à Petit Rocher hier en fin d'après-midi, dû à un manque de joueurs suffisants. Au baseball mineur, l'association de baseball mineur Belle Bay était l'hôtesse de 3 tournois en fin de semaine. Les champions de la division M11 ont été les Braves de Belle Bay. Au M13A, ce sont les Expos de Kent Sud qui ont remporté la finale. Et dans la division M13AA, ce furent les Royals de Fredericton. À la course samedi dernier, c'était la course du Festival des pêches et de l'aquaculture à Chipagan. Aux 5 km chez les hommes, la course a été remportée par Nicolas Fontaine de Orderburn Park. Chez les femmes, toujours aux 5 km, la meilleure a été Anouk Doiron de Moncton. Au 10 km, le meilleur chez les hommes a été Michael Gauvin de Tracadie avec un temps de 36 minutes et 41 secondes. Maryse Paquette d'Inkerman a terminé première chez les femmes et deuxième parmi tous les coureurs avec un temps de 46 minutes et 1 seconde. Alain Degrasse pour la Superstation.
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7: Si vous êtes en vacances, la bonne nouvelle, c'est que demain, il devrait faire beau. En tout cas, le soleil devrait se pointer le bout du nez. Et avec un mercure, quand même, on parle de mercure estival, maximum de 26 et un humidex de 29 pour la journée de demain. Fred Parent qui vous accompagnait depuis 15 heures pour ce premier 3-7 de la semaine. Je vous souhaite de passer une excellente fin de journée et je vous reparle demain dès 15 heures.

0: Météo s'est dégagé ce soir ainsi que la nuit prochaine avec un minimum de 11. Demain mardi, on prévoit du temps généralement ensoleillé avec un ennuagement prévu en après-midi. Des vents devenant du sud-ouest à 20 km/h le matin, puis du sud à 30 avec des rafales à 50 en après-midi avec un maximum de 26 et un humidex de 29. Et à plus long terme, pour mercredi, on prévoit de la pluie avec un maximum de 21.
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Au nom du Père et du Fils et du Saint-Esprit, le Seigneur soit avec vous. Bonsoir et bienvenue à cette célébration à la fin de cette belle journée d'été. Bienvenue aux pèlerins, bienvenue aussi à ceux et celles qui nous visitent dans cette belle saison. Ceux et celles qui sont moins familiers avec ce lieu, je voudrais vous dire que ce lieu est très important pour nous les Acadiens. C'est le lieu où nous venons pour nous rappeler nos origines. C'est le lieu où nous venons aussi pour retrouver la paix après les difficultés, pour nous réconcilier les uns avec les autres et aussi pour nous réconcilier avec les épreuves difficiles dans nos vies. Aujourd'hui, nous voulons trouver auprès de Dieu le réconfort, la confiance que nous sommes aimés. Dans le psaume que nous allons méditer ensemble aujourd'hui, le psalmiste, il dit: près de toi, Seigneur, se trouve le pardon. Oui, près du Seigneur est l'amour. Au début de notre rencontre, nous voulons reconnaître que même s'il nous arrive de nous éloigner de Dieu, lui, il reste toujours proche de nous. Tournons-nous vers lui et accueillons son amour, sa miséricorde.

0: Que Dieu Tout-Puissant nous fasse miséricorde, qu'il nous pardonne nos péchés et nous conduise à la vie éternelle. Prions. Seigneur, écoute favorablement les prières de ceux et celles qui te supplient. Ne permets pas que nous soyons séparés de toi. Dans ta bonté, accorde-nous le pardon et la paix du cœur. Par Jésus-Christ, ton Fils, notre Seigneur, qui vit et règne avec toi dans l'unité du Saint-Esprit, Dieu, pour les siècles des siècles. Amen.
1: Lecture du livre du prophète Michée. Écoutez donc ce que dit le Seigneur. Lève-toi, engage un procès avec les montagnes, et que les collines entendent ta voix. Montagnes, écoutez le procès du Seigneur, vous aussi, fondement inébranlable de la terre. Car le Seigneur est ton procès avec son peuple. Il plaide contre Israël. Mon peuple, que t'ai-je fait? En quoi t'ai-je fatigué? Réponds-moi. Est-ce parce que je t'ai fait monter du pays d'Égypte, que je t'ai racheté de la maison d'esclavage et que je t'ai donné comme guide Moïse, Aaron et Myriam? Comment dois-je me présenter devant le Seigneur? Demande le peuple. Comment m'incliner devant le Très-Haut? Dois-je me présenter avec de jeunes taureaux pour les offrir en holocauste? Prendra-t-il plaisir à recevoir des milliers de béliers, à voir des flots d'huile répandus sur l'autel? Donnerai-je mon fils aîné pour le prix de ma révolte, le fruit de mes entrailles, pour mon propre péché? Homme, répond le prophète, on t'a fait connaître ce qui est bien. Ce que le Seigneur réclame de toi, rien d'autre que respecter le droit, aimer la fidélité et t'appliquer à marcher avec ton Dieu. Parole du Seigneur.

Le Seigneur soit avec vous. Évangile de Jésus le Christ selon saint Matthieu. Jésus disait à ses disciples, « Demandez, on vous donnera. Cherchez, vous trouverez. Frappez, on vous ouvrira. En effet, quiconque demande reçoit, qui cherche trouve, à qui frappe on ouvrira. » Ou encore, « Lequel d'entre vous donnera une pierre à son fils quand il lui demande du pain, ou bien lui donnera un serpent quand il lui demande un poisson ? Si donc vous, qui êtes mauvais, vous savez donner de bonnes choses à vos enfants, combien plus votre Père qui est aux cieux donnera-t-il de bonnes choses à ceux qui les lui demandent ? Donc, tout ce que vous voudriez que les autres fassent pour vous, faites-le pour eux, vous aussi. Voilà ce que disent la loi et les prophètes. » Acclamons la parole de Dieu.

Nous poursuivons notre méditation sur les psaumes afin de découvrir toute la richesse qu'il y a dans ce livre de l'Ancien Testament. Nous pouvons trouver des mots qui permettent de dire ce que nous vivons. Dans les 150 psaumes, on passe par toutes sortes d'émotions. Il y a des psaumes pour toutes les périodes de la vie et on pourrait dire aussi pour tous les sentiments. Il y a des psaumes pour exprimer à Dieu notre colère, pour lui dire notre désarroi devant l'injustice, parfois dont nous sommes témoins. Il y a des psaumes qui nous permettent de dire merci au Seigneur, de le louer pour la merveille de la création et du salut. Le psautier avec ses 150 psaumes, c'est comme un grand buffet. Il y en a pour tous les goûts. Et ça correspond aussi à différentes étapes de nos vies. Ce soir, nous allons méditer le psaume 129. Il est typique d'un psaume de supplication, d'un psaume de demande. Mais avant de commenter le psaume 129, je voudrais dire quelques mots sur la prière de demande. Vous avez peut-être déjà entendu que la vraie prière, celle qui plaît à Dieu, c'est la prière d'action de grâce ou de louange. On se méfie parfois de la prière de demande. Pourtant, c'est Jésus lui-même qui nous invite à faire des prières de demande. Dans l'Évangile d'aujourd'hui, il dit « Demandez, vous recevrez. » Demander quelque chose, c'est normal et c'est naturel pour un être humain. C'est reconnaître qu'on est des êtres incomplets, inachevés, on a besoin des autres. Comme l'enfant qui demande à ses parents la nourriture dont il a besoin, comme un conjoint qui va demander à sa conjointe d'accepter ne serait-ce que son amour, le malade qui demande à un médecin pour l'aider à guérir. C'est normal de demander des choses. C'est même parfois une condition de survie. C'est très humain de demander. Alors pour un chrétien, c'est normal aussi de faire des demandes à Dieu. En s'adressant à Dieu, on reconnaît que lui aussi, il peut nous donner des choses dont nous avons besoin. Il me semble que c'est une manière juste de se situer devant Dieu, que de lui demander quelque chose. C'est reconnaître que notre bonheur dépend aussi de lui, que notre bonheur vient de lui. Et peut-être que notre bonheur, que notre prière de demande, elle n'a pas besoin de porter uniquement sur la satisfaction de nos besoins, mais ne serait-ce que sur l'apaisement de nos désirs que Dieu lui-même suscite. La prière de demande. La prière de demande, elle nous transforme. Elle nous transforme de l'intérieur, mystérieusement. Parfois, quand on demande quelque chose, au début, on peut le faire avec beaucoup d'insistance. Puis on ne l'obtient pas immédiatement. Puis avec le temps, on réalise que ce qui nous semblait si essentiel et qu'on n'a pas encore obtenu, c'est peut-être pas aussi important qu'on l'avait imaginé. Il y a quelqu'un qui disait que dans l'éternité, on va passer notre temps à remercier Dieu de ne pas avoir exaucé toutes nos demandes. À force de faire des prières de demande, il y a des choses qui nous apparaissaient essentielles, mais qui ne le sont pas vraiment. La prière nous transforme. Et la prière nous aide à devenir serviteurs de la volonté de Dieu, au lieu de demander à Dieu de devenir le serviteur de notre volonté. La prière nous transforme. Elle nous permet peut-être aussi, non seulement d'obtenir quelque chose, mais de se préparer le cœur pour recevoir ce que Dieu, lui, va nous donner. La prière nous transforme, la prière de demande. Jésus lui-même a fait plusieurs prières de demande. Il y en a une que nous connaissons le soir du Jeudi Saint, alors qu'il était au jardin de Gethsémani et que Jésus savait que l'heure de sa passion était toute proche. Il a dit dans sa prière, « Père, s'il est possible, éloigne de moi cette coupe. » Jésus, lui aussi, il a eu peur de souffrir. Il craignait ce moment de la passion. Il a fait une prière de demande. « Père, s'il est possible, éloigne de moi cette coupe. »
Et vous savez ce qu'il a dit tout de suite après avoir fait cette prière de demande? Père, s'il est possible, éloigne de moi cette coupe. Cependant, non pas ce que je veux, mais ce que tu veux. Il semble que c'est peut-être une belle manière de terminer toutes nos prières de demande. Il faut faire beaucoup de demandes à Dieu, demander des choses pour nous, pour nos proches, pour le monde, pour l'Église. Et après avoir fait beaucoup de prières de demande, dire « Cependant, Seigneur, non pas ce que je veux, mais ce que tu veux. Non pas ma volonté, mais la tienne. » Et on se dispose alors à recevoir ce que Dieu, lui, va nous donner. La prière de demande. Alors, dans le psautier, il y en a plusieurs prières de demande. Et j'ai choisi celle qui est peut-être la plus caractéristique qu'on entend souvent, le psaume 129. Qu'on appelle aussi le psaume De Profundis. Des profondeurs, je crie vers toi, Seigneur. Seigneur, écoute mon appel. Que ton oreille se fasse attentive au cri de ma prière. C'est la prière de quelqu'un qui souffre, physiquement ou moralement. Mais ce n'est pas une petite épreuve que la personne est en train de vivre. C'est une grosse épreuve. Et on le sait parce que ça commence en disant des profondeurs. Donc, le psalmiste, il est en train de dire qu'il est dans les bas-fonds de l'existence. Vous savez, parfois, on est témoin de quelqu'un qui traverse une période difficile, quelqu'un qui a peut-être des problèmes d'alcool ou de drogue, qui ne semble pas pouvoir commencer à remonter. Puis parfois, on va se dire, il n'est pas encore rendu au fond. Quand il va toucher le fond, il va pouvoir commencer à remonter. Bien, ici, celui qui a écrit le psaume, il a touché le fond. Parce qu'il dit, je suis dans les profondeurs. C'est alors qu'il se tourne vers Dieu. Des profondeurs, je crie vers toi, Seigneur. Quand on est dans l'épreuve et qu'on se tourne vers Dieu pour lui demander de l'aide, on n'informe pas Dieu sur ce que l'on vit. Parce que Dieu sait tout de nous. Mais on lui dit ce que nous vivons pour l'associer à notre vie et pour rester en communion avec lui. Et dans le psaume 129, tout commence par une plainte. Il exprime à Dieu sa souffrance. Et il vient nous dire qu'il ne faut pas hésiter de se plaindre à Dieu. Se plaindre à Dieu, c'est un acte de confiance. Parce que ça veut dire qu'on croit qu'il nous écoute et qu'il nous aime au point de pouvoir faire quelque chose pour nous. La plainte s'accompagne toujours d'une confiance. La confiance que Dieu peut faire quelque chose. Pas toujours ce qu'on imagine, pas toujours ce qu'on voudrait, mais il peut, il va faire quelque chose. On lui dit ce qui va mal, et c'est bénéfique. On sait que le fait d'enfouir sa propre douleur, ça peut l'aggraver. C'est nuisible. C'est nécessaire, parfois, de dire sa peine. C'est bénéfique. La parole libère. Les victimes de traumatismes le savent très bien. On les fait parler après les événements. Juste le fait de dire les épreuves que nous vivons, ça nous allège. Souvent, dans un psaume de supplication, sans transition, on passe de la plainte à la louange. Rapidement. Vous allez le voir dans ce psaume-ci. C'est comme si Dieu nous exauçait directement, pendant la prière. Puis effectivement, je pense que souvent, notre demande est exaucée quand on fait la prière. Parce qu'on réalise alors qu'on n'est pas seul et qu'on est compris de la part de quelqu'un. Dieu nous comprend. Et juste le fait de dire à Dieu notre souffrance, de se sentir accepté, compris, il y a déjà une prière qui est exaucée. Il y a une demande qui est faite. Donc, le psalmiste, il exprime sa douleur. Des profondeurs, je crie vers toi, Seigneur. Seigneur, écoute mon appel. Que ton oreille se fasse attentive au cri de ma prière. Il poursuit en disant, si tu retiens les fautes, Seigneur, Seigneur, qui subsistera? Qui peut survivre, Seigneur, si tu ne nous pardonnes pas? L'image de Dieu qui prédomine ici, c'est vraiment un Dieu miséricordieux.
auprès de qui se trouve le pardon, le réconfort. Habituellement, ça peut arriver assez souvent, nos erreurs peuvent nous rendre enclins à nous replier sur nous-mêmes. Et le cœur de ce psaume, c'est de se tourner vers Dieu. Près de toi se trouve le pardon pour que l'homme te craigne. C'est peut-être une expression un peu difficile à comprendre. Je voudrais m'arrêter un peu sur cette partie du psaume. Près de toi, Seigneur, se trouve le pardon pour que l'homme te craigne. La crainte de Dieu, c'est une expression difficile à comprendre. Pourtant, elle n'est pas rare dans la Bible. À plusieurs reprises, on parle de la crainte de Dieu. C'est peut-être bon d'essayer de faire un effort pour savoir qu'est-ce que ça veut dire, la crainte de Dieu. La crainte de Dieu, elle est présente dans toutes les religions. Il faut dire que les manifestations de Dieu produisent toujours des émotions fortes. On peut, la présence de Dieu, être pris sous l'effet de la panique ou de la peur. Il n'y a pas de rencontre avec l'inattendu de Dieu, l'inespéré de Dieu, sans un premier moment de frayeur. Mais Dieu ne veut jamais qu'on reste apeuré. On le voit dans les évangiles. À chaque fois que quelqu'un est inquiet, à chaque fois que quelqu'un a peur, il y a toujours une apparition quelconque, ou encore Jésus, qui va arriver, qui va dire, « N'aie pas peur. » Pensez au berger dans la nuit de Noël. Ils voient une grande lumière, ils sont effrayés, et l'ange leur dit, « Ne craignez pas. Ne craignez pas, je viens vous annoncer une bonne nouvelle. » On peut penser à ceux qui sont allés au tombeau au matin de Pâques, quand ils sont arrivés et qu'ils ont vu que la roche avait été roulée, ils sont pris de panique et il y a un ange qui leur dit, « Ne craignez pas. Vous cherchez le crucifié, il n'est pas ici, il est ressuscité. » Et Jésus lui-même, quand il vient vers ses disciples en marchant sur les eaux, les disciples sont apeurés et Jésus va leur dire, « Confiance, n'ayez pas peur, c'est moi. » Jamais Dieu veut pour nous un cœur apeuré, craintif, inquiet. La crainte qui est liée à la peur ou à l'inquiétude, ce n'est pas valorisé dans la Bible. Et s'il y a une certaine crainte, une certaine frayeur en face de la grandeur de Dieu, elle ne doit pas durer, mais elle doit faire place à la confiance. La crainte de Dieu a peu à voir avec la peur. Craindre, aimer, servir Dieu, c'est des synonymes parfois, comme dans le psaume d'aujourd'hui. Quand on dit « heureux ceux qui craignent le Seigneur », ce n'est pas « heureux ceux qui ont peur du Seigneur », non, c'est « heureux ceux qui aiment le Seigneur ». C'est une crainte révérentielle. Jamais Dieu veut pour nous un cœur inquiet, apeuré, tourmenté. Encore un psaume qui dit « Venez, venez auprès de moi, je vous enseignerai la crainte du Seigneur. » Jamais le psalmiste a voulu dire « Je vais vous enseigner à avoir peur de Dieu. » Non, je vais vous enseigner comment aimer Dieu.

guette l'aurore. Le thème de l'attente qui revient, on l'a vu samedi soir. Samedi soir, dans le psaume 120, on disait que dans le psaume 120, attends le Seigneur Israël, attends le Seigneur maintenant et à jamais. Cette attitude chrétienne d'attendre le Seigneur, c'est valorisé dans les psaumes. Attendre le Seigneur. Et quand on attend quelqu'un, il y a déjà le don de sa présence. On attend quelqu'un parce qu'on sait qu'il va venir. Donc, on attend le Seigneur avec la confiance qu'il va venir, qu'il va se manifester. C'est une question de temps. Et là, c'est très fort. On dit, mon âme attend le Seigneur comme un veilleur guette l'aurore. Comme un veilleur guette l'aurore. À cette époque, quand le psaume a été écrit, le veilleur, c'est celui qui avait une mission particulière, c'était un travail. Le veilleur, c'est celui qui travaillait la nuit. Il commençait son quart de travail le soir, à la tombée du jour. Puis il veillait pendant la nuit sur la ville, soit aux portes de la ville ou en haut de la citadelle. Et il veillait la nuit pour ne pas que des envahisseurs étrangers viennent attaquer pendant la nuit. Alors le veilleur, il terminait son travail le matin quand le soleil se levait. Ça ne faisait aucun doute dans son esprit que le soleil allait se lever le matin, au moment de l'aurore. C'était certain. Demain, on n'est peut-être pas certain s'il va y avoir de la pluie ou non, mais il y a une chose dont on est certain, le soleil va se lever demain matin. Alors on dit, mon âme attend le Seigneur, plus qu'un veilleur ne guette l'aurore. Quelle certitude! Je suis sûr que le soleil va se lever demain matin. C'est-à-dire, je suis sûr que le Seigneur va venir. C'est une question de temps. Alors, je l'attends. Mon âme attend le Seigneur plus qu'un veilleur ne guette l'aurore. Comme c'est consolant. Et, psaume se termine, oui, près du Seigneur est l'amour. Près de lui abonde le rachat. C'est lui qui rachètera son peuple Israël de toutes ses fautes. Je ne sais pas si vous avez remarqué la progression du psaume. Ça a commencé avec un cri de désespoir. Des profondeurs, je crie vers toi, Seigneur. Et ça se termine près du Seigneur et l'amour. Près de lui abonde le rachat. Quel cheminement. C'est consolant. Ça a commencé dans la détresse, dans les larmes, et ça se termine dans la joie, dans l'action de grâce. C'est une louange qui se termine. Une louange pour la prière qui a été exaucée. J'ai crié vers Dieu, il m'a entendu. Près de lui, je trouve le rachat. Ça nous introduit déjà au thème de demain, la prière de louange. Je vais juste terminer en disant que le psaume 129, c'est un psaume qu'on avait l'habitude d'entendre beaucoup autrefois lors de la célébration des funérailles. Ça parlait de la peine sûrement des endeuillés. C'est un beau psaume aussi qu'on pourrait mettre sur les lèvres de quelqu'un qui se prépare à mourir, quelqu'un qui va être plongé dans les profondeurs de la mort. Alors imaginez être dans les profondeurs de la mort et pouvoir dire, des profondeurs, Seigneur, je crie vers toi, écoute mon appel. Je vois toute ma vie défiler devant moi, puis j'espère que tu me pardonnes. J'espère que tu ne retiens pas mes fautes contre moi. Puis, il y a cette certitude qui arrive, oui, près de toi, Seigneur, est l'amour. Près de toi abonde le rachat. Un beau psaume pour nous soutenir dans nos moments d'épreuve, mais surtout pour prendre conscience que le Seigneur est toujours là. Jamais il ne nous abandonne. Amen.

Prions ensemble au moment d'offrir le sacrifice de toute l'Église. Nous t'offrons, Seigneur, le sacrifice de réconciliation et de louange. Dans ta miséricorde, pardonne nos fautes et nos errances et dirige toi-même nos cœurs indécis. Par Jésus le Christ, notre Seigneur. Amen.

Vraiment, il est juste et bon pour ta gloire et notre salut de t'offrir notre action de grâce toujours et en tout lieu. Seigneur, Père très saint, Dieu éternel et tout-puissant, toi le créateur de tous les éléments du monde, maître des temps et de l'histoire, tu as formé l'homme et la femme à ton image, tu leur as soumis l'univers et ses merveilles, tu leur as confié ta création afin qu'ils en soient gardiens et qu'en admirant ton œuvre, ils ne cessent de te rendre grâce. Par le Christ notre Seigneur. C'est pourquoi nous te louons avec tous les anges et dans la joie, nous te célébrons en proclamant.

Père, et il est juste que toute la création proclame ta louange, car c'est toi qui donnes la vie, c'est toi qui sanctifies toutes choses par ton Fils Jésus-Christ notre Seigneur, avec la puissance de l'Esprit Saint. Et tu ne cesses de rassembler ton peuple afin que, du levant au couchant du soleil, une offrande pure soit présentée à ton nom. C'est pourquoi nous te supplions, Seigneur, de consacrer toi-même les offrandes que nous apportons. Sanctifie-les par ton esprit, pour qu'elles deviennent le corps et le sang de Jésus-Christ, notre Seigneur, qui nous a dit de célébrer ce mystère. La nuit même où il fut livré, il prit le pain. En te rendant grâce, il dit la bénédiction. Il rompit le pain et le donna à ses disciples en disant, « Prenez et mangez-en tous, ceci est mon corps livré pour vous. »

De même après le repas, il prit la coupe. En te rendant grâce, il dit la bénédiction et donna la coupe à ses disciples en disant, « Prenez et buvez-en tous, car ceci est la coupe de mon sang, le sang de l'Alliance nouvelle et éternelle, qui sera versé pour vous et pour la multitude en rémission des péchés. Vous ferez cela en mémoire de moi. »

Il est grand le mystère de la foi. Nous annonçons ta mort, Seigneur Jésus. Proclamons ta résurrection. Nous attendons ta venue dans la gloire. Faisant ici mémoire de la mort et de la résurrection de ton Fils et de son ascension dans le ciel, alors que nous attendons son dernier avènement, nous t'offrons, Seigneur, en action de grâce, ce sacrifice vivant et saint. Regarde, nous t'en prions, l'oblation de ton Église et daigne reconnaître ton Fils qui, selon ta volonté, s'est offert en sacrifice pour nous réconcilier avec toi. Quand nous serons nourris de son corps et de son sang et remplis de l'Esprit Saint, accorde-nous d'être un seul corps et un seul esprit dans le Christ. Que l'Esprit Saint fasse de nous une éternelle offrande à ta gloire pour que nous obtenions un jour l'héritage promis avec tes élus. En premier lieu, la bienheureuse Vierge Marie, l'étoile de notre peuple, avec Joseph, son époux, les bienheureux apôtres, les glorieux martyrs, Sainte Anne et tous les saints qui ne cesse d'intercéder auprès de toi et nous assure de ton secours. Et maintenant, nous te supplions, Seigneur, par le sacrifice qui nous réconcilie avec toi, étends au monde entier le salut et la paix. Affermis ton Église en pèlerinage sur la terre, dans la foi et la charité, en union avec ton serviteur, notre pape Léon, et notre évêque Michel. L'ensemble des évêques, les prêtres, les diacres et tout le peuple que tu as racheté, écoute en ta bonté les prières de ta famille que tu as voulu rassembler devant toi et ramène à toi, Père, très aimant, tous tes enfants dispersés. Pour nos frères et sœurs défunts, pour Gildor et Barbara Légère, toutes les personnes qui ont quitté ce monde et qui trouvent grâce devant toi, nous te prions. En ta bienveillance, accueille-les dans ton royaume où nous espérons être comblés de ta gloire, tous ensemble et pour l'éternité, par le Christ notre Seigneur, par qui tu donnes au monde toute grâce et tout bien. Par lui, avec lui et en lui, à toi Dieu le Père Tout-Puissant, dans l'unité du Saint-Esprit, tout honneur et toute gloire pour les siècles des siècles. Jésus dit, demandez. Vous recevrez dans la prière du Notre Père, plusieurs demandes sont faites au Père avec confiance. Nous nous tournons vers notre Père en disant, Notre Père qui es aux cieux, que ton nom soit sanctifié, que ton règne vienne, que ta volonté soit faite sur la terre comme au ciel. Donne-nous aujourd'hui notre pain de ce jour. Pardonne-nous nos offenses, comme nous pardonnons aussi à ceux qui nous ont offensés. Ne nous laisse pas entrer en tentation. Délivre-nous de tout mal, Seigneur, donne la paix à notre temps. Soutenus par ta miséricorde, nous serons libérés de tout péché, à l'abri de toute épreuve. Nous qui attendons que se réalise cette bienheureuse espérance, l'avènement de Jésus-Christ, notre Sauveur. Seigneur Jésus, tu as dit à tes apôtres, je vous laisse la paix, je vous donne ma paix. Ne regarde pas nos péchés, mais la foi de ton Église, pour que ta volonté s'accomplisse, donne-lui toujours cette paix et conduis-la vers l'unité parfaite, toi qui règnes pour les siècles des siècles. Que la paix du Seigneur soit toujours avec vous. Échangeons un signe de cette paix.

Voici l'agneau de Dieu, voici celui qui enlève les péchés du monde. Heureux les invités au repas des noces de l'agneau. Seigneur, je ne suis pas digne de te recevoir, mais dis seulement une parole et je serai guéri.

Dieu notre Père, lorsque nous sommes éprouvés par la vie, lorsque nous portons de lourds fardeaux, lorsque nous sommes dans les profondeurs de l'existence, donne-nous de nous tourner vers toi et de crier vers toi notre détresse. Seigneur, garde-nous dans la confiance que toujours ton oreille reste attentive aux cris de nos prières, parce que près de toi se trouve le pardon. Près de toi abonde l'amour. Au long des veilles de la nuit, comme à chaque jour, donne-nous, Seigneur, de t'attendre. De t'attendre plus qu'un veilleur ne guette l'aurore, avec cette certitude que jamais tu ne nous abandonnes, tu marches à nos côtés, toi le vivant, aujourd'hui et pour les siècles des siècles. Amen. Je vous remercie pour votre présence à cette célébration. Merci à ceux et celles qui ont préparé cette célébration, qui l'ont animée. Merci à la chorale qui comprend des membres des chorales de Paquetteville, Grand-Anse, Saint-Léolin et Bertrand. Alors, merci beaucoup pour votre animation ce soir. Je vous invite à vous lever pour la prière de la neuvaine. Glorieuse Sainte-Anne, vous que le Père a choisi pour devenir la mère de Marie et la grand-mère de son Fils Jésus, nous vous saluons et nous voulons avec vous proclamer notre louange et nos actions de grâce au Seigneur Dieu Tout-Puissant. Depuis toujours, bonne Sainte Anne, vous avez manifesté votre bonté envers tous ceux qui vous prient. Vous vous êtes penchée avec une tendresse spéciale sur les pauvres, les malades, les petits, sur tous ceux qui souffrent. Confiant en votre maternelle bonté et en votre puissante intercession, nous vous présentons humblement toutes nos intentions. Daignez, bonne Sainte Anne, nous obtenir avant tout la grâce de vivre dans l'Esprit de Jésus, sous la protection de Marie, en bâtissant le royaume de paix et d'amour, où nous serons un jour pleinement vivants et heureux pour l'éternité. Amen. En appelant la bénédiction de Dieu sur chacun d'entre vous, nous demandons aussi au Seigneur de bénir les objets de piété que vous avez pu acheter, qui soutiennent notre vie de prière et nos dévotions. Prions le Seigneur. Après avoir reçu dans cette communion le pardon de nos offenses, nous te supplions, Dieu de miséricorde, que ta grâce nous aide à te servir d'un cœur sans partage par Jésus le Christ, notre Seigneur. Le Seigneur soit avec vous. Que Dieu Tout-Puissant vous bénisse, le Père, le Fils et le Saint-Esprit. Bonne soirée, allez dans la paix et dans l'amour du Christ.

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1: Météo s'est dégagé ce soir ainsi que la nuit prochaine avec un minimum de 11. Demain mardi, on prévoit du temps généralement ensoleillé avec un ennuagement prévu en après-midi. Des vents devenant du sud-ouest à 20 km/h le matin, puis du sud à 30 avec des rafales à 50 en après-midi avec un maximum de 26 et un humidex de 29. Et à plus long terme, pour mercredi, on prévoit de la pluie avec un maximum de 21.
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0: 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Météo, s'est dégagé ce soir ainsi que la nuit prochaine avec un minimum de 11. Demain mardi, on prévoit du temps généralement ensoleillé avec un ennuagement prévu en après-midi. Des vents devenant du sud-ouest à 20 km/h le matin, puis du sud à 30 avec des rafales à 50 en après-midi, avec un maximum de 26 et un humidex de 29. Et à plus long terme, pour mercredi, on prévoit de la pluie avec un maximum de 21.
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